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grand jour pour monsieur et madame Eteke Doukara. Oui, grand jour. Car c'est un engagement devant Dieu, les morts et les vivants. C'est ainsi que l'on dit souvent que le mariage, c'est pas pour les enfants. C'est pas pour le m'as-tu vu, non. Car ce mariage connaîtra des périodes sucrées, salées et pimentées. La déesse devra soumission et obéissance à son homme. Écoutez ses conseils, ne pas se faire entêter par de mauvaises personnes. Même chose, conseiller à l'homme. Les rues d'Elbev sont tellement bondées de loups que s'il y a absence de sagesse et maturité, le mariage finit bêtement taclé par ces loups. Alors que chacun sache contrôler son loulou.

couple, on ne dort pas avec la colère, mais le pardon. Tolérance, la patience dans le vivre ensemble et de rigueur. 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Bannir le jeu et laisser place au nous. 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Honore ton homme, honore ta femme et vous verrez. Messieurs et madame, étiquetés de Kara, recevez de vos ancêtres toute la bénédiction. Allô.

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0: Ingun gol.
1: Ingun gol, ingun gol, ingun gol,
0: Ingun
1: aïe.
0: gol. Voilà, ça va quand même nous booster ce matin-là.
1: D'accord, mauvaise haleine. Vous êtes de quel côté de
0: Merci
1: la
0: pour.
1: ville? Vous
0: Pardon?
1: êtes de quel côté de la ville?
0: Mauvaise haleine.
1: Vous êtes de quel côté de la ville? Vous circulez en ce moment?
0: Oui, actuellement, je suis en circulation. Je suis au niveau de la Fondation Jeanne et Bory.
1: Ok, ça circule là-bas?
0: Oui, ça circule, ça circule. C'est vrai qu'ils ont créé une nouvelle voie pour d'accès à l'hôpital par lui. Donc, ça circule quand même. Il n'y a pas trop de bouchons.
1: D'accord, merci. C'est pour
0: Merci.
1: rassurer. Ok, bonne journée.
0: Merci, Madame
1: Il
0: Nati.
1: n'y a
0: Bonne
1: pas de...
0: journée à vous.
1: Bonjour.

0: je me prends un peu, je fais un petit raquettage là et puis je...
1: Je ne sais pas s'il faut appeler ça raquettage.
0: Non, ou bien non, j'emprunte c'est... un peu chez monsieur Mawang, bien
1: Mawangu,
0: sûr.
1: Mawangu, oui, à ce moment. Mais donc là, ils sont nombreux maintenant. Et
0: il y a même des dames, hein. Il y a une maman dans ma zone qui fait. Hein.
1: Ah bon?
0: Oui.
1: Ah ça, est-ce la couleur? La couleur de sa voiture, c'est quelle couleur?
0: Noir.
1: Noir.
0: Black.
1: De bientôt, voilà, c'est ce transport-là. Black.
0: Oui, on va créer.
1: Transport.
2: Hein? Vraiment, on transport. Une
1: nouvelle
2: black,
1: compagnie, non?
0: Oui, une autre nouvelle compagnie.
1: C'est ah oui. Black. Mais oui, Muscle Café, ça fait. C'est un manque en gagnant quand même pour les autres taximans. Tu vois, ceux qui payent.
2: Exactement, parce qu'il y a beaucoup de. C'est quoi, des impôts ou des taxes?
1: Les taxes, voilà, ils vont à la mairie. Bon, ceux qui sont en règle. Hein?
2: Exactement. Voilà.
1: Maintenant, eux, là, ils viennent.
0: On arrive à ne pas être en règle, Tantinati.
1: Mais ceux-là. C'est comme tu dis, tu te réveilles le matin, tu dis, bon, comme je vais à Ovendo, je prends tous les clients d'Ovendo.
2: Exactement.
1: Et tu vois, tu fais un manque à gagner au taximan qui fait aussi la même ligne.
0: Bon, ok, Tantinati, là, ce sont les particuliers. Moi, je parle des taximan, par exemple, les conducteurs, là. Comment ils font pour ne pas être en règle?
1: Mais là, je ne sais pas pour comment font-ils pour ne pas être en règle.
0: Je ne comprends pas.
1: Si d'autres sont en règle, parce que là, on est en train de mettre déjà les nouvelles, comment on appelle, sur les portières, là, j'oublie comment on appelle.
2: Les numéros de portières.
1: Bon, les numéros de portières, là. Mm-hmm. Mais tous n'ont pas encore cela. Donc, ça, j'ai vu là, à ONG, peut-être
0: mais
1: deux ou trois.
0: Mais sans considérer que le numéro sur la portière, on parle même d'avoir des papiers à jour.
1: Oui, il y a d'autres qui ont des papiers à jour, mais c'est le café, donc papiers à jour.
0: Ceux qui l'ont à jour, là, font comment que d'autres n'ont pas cette possibilité de l'avoir.
1: C'est pas faux, c'est comme le locataire, quand il a la possibilité de payer, parfois il joue,
2: il n'a pas la possibilité de payer la
1: maison.
0: Ah bon, donc il ne faut pas aussi qu'on voit ceux qui nous attendent dans les coins là-bas, avec les petits, ils bloquent la route là-bas pour vous attendre pour faire le contrôle, donc ne vous plaignez pas aussi de donner 500 000 francs, 2 000.
2: Il y en a aussi qui négligent à cause des informations, j'ai envie d'appeler ces informations de barre, qui disent, même si tu as tous les papiers, ils vont toujours te soutirer un petit 2K, machin, ils disent autant ne pas avoir les papiers.
0: Non, c'est faux.
2: Ce n'est pas vrai.
1: Miscou le café.
0: Tu peux être très orgueilleux, même. Tu en vas.
1: D'accord. Gwen, je préfère aller en musique parce que Miscou le café, c'est comme si elle n'était pas là-bas. Il y a un auditeur au bout du fil.
0: Ne venez pas me descendre, s'il vous plaît.
1: Allô?
3: Le congrès, vous parlez le matin, c'est pas.
1: On parle des transporteurs ce matin, monsieur.
3: Oui, mais quand vous voyez la mairie sortir, c'est pour l'état mécanique. Mmh. Ils ont une mission, l'état mécanique, surveiller si les voitures sont bien, parce qu'il y a d'autres vraiment qui ne sont pas bien.
1: Oui.
3: Donc il faut surveiller et mettre les agents. Mais le problème, c'est que les agents qui vont faire le contrôle là, ils ont des mauvais comportements. Parce que j'ai assisté à celle-là au niveau de Cosson Park, là, quand tu remets les belles, il y a une poubelle là qui est pour tout là. Ouais, ils étaient là. Moi, ils m'ont d'abord arrêté avec la voiture que j'avais. Ils m'ont arrêté avant que ma voiture sorte du garage. J'avais une voiture d'un ami. Mais l'état mécanique est là. Mm-hmm. Il fallait comment on arrête. Mais qu'est-ce qu'il faut faire? La mairie est là. L'état mécanique est là. Il faut payer. J'ai appelé le gars. Maintenant, je suis là. Il y a le gars de la mairie qui m'a arrêté. L'état mécanique. Il est venu. Comme ils ont un réseau là-bas, ils ont un réseau, c'est-à-dire que le Béninois avec des agents là, donc ils versent 10 000 francs chaque semaine, ils donnent 10 000. Donc imaginez-vous combien de voitures qui sont en circulation, qui sont en état mécanique. Donc ils traitent avec les gars, les agents de la mairie, ils versent 10 000 chaque fin de semaine, ils vont verser. Donc quand on les arrête, ils appellent, oh non, les bénévoles, ils partent. C'est comme ça qu'ils font. Donc tu vois, ils sont en plein. Le maire envoie pour la mission. Eux, ils ont aussi le business. Donc, c'est comme ça, la mairie. Chacun fait ce qu'il veut. Donc, il faut que les gens rentrent l'écouter.
1: Mm-hmm.
3: Donc, nous, là, on est là en train de nous payer. Nous, les transporteurs, on est en train de nous payer. On paye. Et pourtant, eux, ils sont payés chaque fois du mois. Alors, le 30, on leur paye. Mais nous, là, on fait comment? Bon, avec le patron, peut-être que le patron avec le gars de la mairie, ils s'entendent. Mais toi, le chauffeur qui travaille, quand on t'arrête le temps, là, que tu perds. Mmh. C'est un manque à gagner pour toi.
1: Mmh.
3: Donc, ces voitures-là, vos désordres-là, c'est entretenu par le maire et ses agents.
1: D'être sûr.
3: Vous allez voir, ils vont encore aller chez les commerçants. Ils quittent là-bas, ils vont aller chez les commerçants. Donc, il y a une mission qu'on les envoie et ils font ce qu'ils veulent. Mmh. Le problème, c'est ça, le capon. Tous les gens qui vont aller à la mairie, là, ils ne peuvent pas pour arranger la ville. Ils veulent pour leur pognon. Après, ils viennent nous maltraiter encore. Moi, j'ai voté hier, mais toi, tu me dis, enlève là où tu vends là. Mais tu m'envoies où?
1: Il y a le marché.
3: Tu parles comme ça, tu parles avec l'autorité, abuse l'autorité. Donc, il te colle un motif. Donc, si on arrête ta marchandise, tu vas faire comment, toi, le maire? Tu vas faire comment? Mmh. On est obligé de se soumettre.
1: Non, pas la corruption. Bon, on ne peut pas se soumettre aussi à la corruption.
3: Je dis là, je crois que s'il y a des auditeurs, des transporteurs qui disent que c'est vrai ou c'est faux, ils peuvent y réagir. C'est pas là, le débat. C'est vous qui avez convenu comme ça.
1: Ah, monsieur Lambert, vous avez vos papiers en règle, la voiture en règle?
3: Non, j'ai tout payé. Pour le moment, j'attends qu'on m'appelle pour coller.
2: Vous avez le permis digitalisé?
1: Non, il n'a pas encore le permis digitalisé. C'est ça le problème.
3: Mais... En tout cas, c'est compliqué.
2: Ça va aller.
1: D'accord. Merci encore.
3: C'est le TG là qui sont bien.
1: C'est le TG. Hein?
3: Oh, ils sont bien. Oh. Est-ce qu'on leur regarde même?
1: TG, on t'attend ici. TG.
3: Tranquillement. Il le klaxonne. Hein. Quand il veut bouder à la route, il le klaxonne. Et moi, je suis fier parce que ces gars-là, ils ont la tête. Parce que si tous les Gabonais font comme ça, ils vont rester un peu tranquilles. Donc, la majorité, ce sont les étrangers avec les gars à la mairie. Là. Voilà pourquoi on ne peut pas enlever les étrangers au Gabon. Pour le transport, on ne peut pas. Parce que ce sont eux qui nourrissent. C'est l'étranger qui nourrit beaucoup les gars de la mairie et de la police. Parce que toi, on va te dire, fais comme les autres.
1: Deuxième secret. Ok.
3: Fais comme les autres, tu sais comment? Bon, on va te bloquer le papier. On te bloque le papier. Mais celui qui n'a pas les papiers, il passe tranquillement parce qu'il a un agent.
1: Ah.
3: Oui. Voilà, ah oui, c'est la réalité. Je vous assure que c'est la réalité.
1: On a répondu à ta question, hein, Monsieur Café. Merci, hein.
3: Oh, ma malaise. C'est vous qui avez amené vous ça.
1: Non, le débat est ouvert. Le débat est ouvert. C'est pas grave. Merci encore à vous, Monsieur Lambert. C'est un transporteur.
2: Comme tu n'as pas les papiers, tu payes et on te laisse passer.
1: Facilement. Et si tu as les papiers, voilà le contraste. Tu as les papiers, tu ne veux pas payer, on te bloque les papiers.
2: Donc, que tu veux, que tu ne veux pas, tu bueras quand même.
1: Que tu aies, que tu as ou que tu n'as pas. Tu as vu le petit truc qu'on glisse souvent. J'aime bien regarder ça. Et puis j'ai ri là au-delà où je suis. Un petit glissement là, c'est sous le permis ou bien sous tes papiers. Tu glisses seulement, genre l'argent fait comme ça fait rien quoi. Mais il a déjà pris les papiers là. Tu vois la même pas seulement dans la poche.
2: On comprend maintenant pourquoi certains ont l'appareil, c'est-à-dire renouveler leurs documents.
4: Mais ça fait rire, mais moi je comprends.
2: C'est grave
4: pas,
2: un peu.
4: Les contrôles sont censés permettre quand on fait un contrôle, c'est pour savoir si la personne qui est derrière le volant est apte à prendre le volant et à circuler dans la rue, hein. Soit pour se dire que oui, je fais un contrôle pour avoir 100 francs, 200, 300, je sais pas.
1: Et puis, Miss Le Café, moi j'ai toujours remis en cause ces choses parce que je me dis, est-ce que c'est par vocation qu'on travaille encore? Quand on va quelque part, dans un corps, est-ce par vocation, tu sais, tu peux te donner. Tu peux t'assécher, même s'il faut te dire, parce que c'est par amour que tu le fais quand même.
2: Exact.
1: Et puis, tu sais, on corrompt aussi des bonnes mœurs. On dit les bonnes compagnies, hein, les mauvaises compagnies corrompent les bonnes mœurs. C'est que tu pars pour quelque chose, tu dis, non, je ne veux pas faire ça. Une, deux, trois fois, quatre fois. Tu serais comme genre contraint, poussé, comme si c'était un esprit qui t'amenait à vouloir faire comme l'autre, quoi. Bon, si Gwen a fait, bon, si Nati a fait, on ne l'a pas attrapé.
2: Le jour que tu as fait aussi, je vais te dire que bon,
4: c'est toi qu'on va prendre pour exemple.
2: Le ventre vide.
1: Ouais.
4: Bon. Mais donc, ça veut dire qu'on a tous faim, en fait. Dans le pays, même si on a des cravates, on est très bien habillé, on va au travail, mais parce qu'on part là avec le ventre vide, parce que quand on part, c'est pour racler tout.
1: Misque le café, là, il y a faim et faim. Il y a la faim, celui dans ce bichos de Kingélé et derrière l'hôpital, et il y a faim, celui qui a le salaire, mais qui veut encore. Il y a faim qui a même.
2: Compliqué.
1: Tu vois? Il y a faim,
2: la faim,
1: faim.
2: Faim de l'éternel insatisfait.
4: Je fais un peu le cri du prestataire.
1: Ah un auditeur au bout du fil ou bien les filles, on va en musique.
4: Il y a un auditeur.
1: On va l'écouter. Hein.
4: Ah, il est parti. Donc, on va monter en musique avec Ras Joe. 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

0: 0 66 21 91 16, c'est le numéro de téléphone, soit par messagerie, soit par appel, hein, pour être avec nous ce matin. Et on va plonger un tout petit peu dans la messagerie. Bonjour la grande famille de la radio, bon réveil matinal à tous. Le message est de Monsieur Michel. Bonjour au plateau et bonjour à tous les auditeurs. Comme d'habitude, vous le savez, bonjour, bonjour, bonjour à mon frère Monsieur Ndang. Je salue également Monsieur Frédéric et toi, Monsieur Jean-Félix, Monsieur Lambert, le plus jeune. Bonjour à, vous avez voulu dire, à tous les fidèles de la 93.5, excellente journée à chacun. Le message est de Monsieur Jean-Claude. Bonjour la radio Miss Couleur Café. Tout à l'heure, vous avez dit bonjour en coréen. Ça m'a fait rire. Mes nièces sont complètement accro à tout ce qui est coréen. Elles sont chez moi pour les vacances et elles écoutent l'émission avec moi. S'il vous plaît, mettez-leur Gabriella de Cat Eye. Gabriella de Cat Eye, elles vont être trop contentes. Je les embrasse très fort. Queen, Sephora et Gloire Élysée. D'accord, c'est noté. Moi, par contre, mon groupe préféré, c'est les BTS. Donc, on n'est pas vraiment sur la même longueur d'onde sur les groupes. Mais c'est avec plaisir qu'on va mettre ce titre de Gabriella Cat Eyes. Bonjour la radio. Aujourd'hui, je veux juste être dans le bon mood. S'il vous plaît, mettez-moi Aïe Mama de Singila avec ce son. La journée commence toujours bien. L'auditeur n'a pas signé. 066-21-91-16. C'est le numéro de téléphone pour être avec nous ce matin. 066-21-91-16, c'est le numéro de téléphone pour soit appeler, soit être avec nous par messagerie. Bien évidemment, envoyer un message auditeur au bout du fil.
1: Allô.
2: Allô.
1: Bonjour, madame.
2: Bonjour, monsieur. Patrick Laurent.
1: Bonjour. Couleur Café.
0: Bonjour, monsieur Patrick Laurent. Bon réveil matinal.
1: Écoute, vous m'allez à... C'est qui est là? C'est qui est en face? C'est Mamie Blessing.
2: Ah, c'est Gwen.
3: Bonjour.
1: Bonjour. Ce matin, quand j'ai écouté M. Ndomandoma, vous savez, c'est pourquoi j'ai fait cette émission. C'est parce qu'au fait, lorsque j'étais à l'Église, là, un ou deux ans, j'ai interné au milieu de Ndomandoma sur le nom de le titulaire, par rapport à la route à l'Église, Carrefour-Braga. Lorsque le fait est arrivé, ils ont arrangé la route. Je sais que mes métiers sont un peu, parce que dans l'église, je suis à l'écoute. Je peux dire à M. Jean-Pénatis que la route de Lyon qui serait fermée, ça allait être un peu passé. Donc pour cela, c'est ça pour lui comme ça, je serais fait avant même les nouvelles élections. Donc ce matin, je vais écouter Omar Desposé dans les mentions et aussi Pascal Commerçant.
0: Pasteur commerçant, hein, voilà. Et les morpions. Ah, d'accord, c'est noté.
1: Merci, madame.
2: Merci à vous. Merci encore à vous, monsieur Patrick Laurent, et notre transporteur 066, auditeur au bout du fil. On va le prendre. Hein. Allô? Allô? Bonjour, monsieur. On a mal à vous saisir. Hein. On a du mal à vous saisir, monsieur.
4: Allô?
2: Ah oui, allô?
0: Allô?
4: Un gilet pare-balles. Ça repousse les balles.
2: Un gilet pare-balles?
4: Dans le monde, le tourné. Mais là, il faut déjà acheter le panier, le doigt, à peine de à la plantation.
0: Il n'y a pas de souci.
4: Vous connaissez, dans la nuit, vous connaissez la nuit, vous. Quand vous rentrez souvent dans une banque, et au sous-sol, pour qu'on gagne l'argent au sous-sol. Parce que ce que vous voyez là, c'est visuel. Mais ce qui est caché, c'est spécial, c'est sous la terre. Et vous voyez que l'exercice, la promotion, c'est l'exercice. Si vous pensez à l'exercice, on doit se dire.
2: Moins de difficulté à vous entendre, hein, monsieur Bouquet, ce matin. Allô? Qui perturbe la ligne de monsieur Bouquet comme ça? Allô? Puisque le café, on sera obligé d'interrompre cette communication.
0: Oui, hein. Revenez-nous, monsieur Bouquet.
2: Et désolé encore, monsieur Bouquet, on ne vous saisissait plus. Auditeur en ligne.
4: Oui. Je voudrais dédicacer un deuxième titre aux forces de sécurité et de défense de notre pays. Nous
3: Zaou, ancien combattant. Bonjour à M. Guy Desplanches, M. Lecteur, M. Miku, Stan. Bonjour à Papa Nguema 1 et 2. Bonjour à Papa Anissé. Bonjour à Papa Kak Julien, du côté de Bizango. Bonjour à Madame Lord Akanda. Revenez-nous. Et après l'émission, je voudrais dédicacer, avec la permission et votre permission, un titre d'Angèle Asselé. Titre qui es-tu, dédicacé à Madame Yves. Je reviendrai, je suis là, tout simplement parce que je vous aime.
0: Nous vous aimons aussi,
2: nous
0: monsieur.
2: Nous vous aimons aussi, monsieur.
0: Bel et talent de la 93.5 FM.
2: Yes, monsieur le café auditeur avant de monter à l'éphéméride.
0: Allô. Oui, d'accord, on va le prendre.
2: Allô.
4: Allô.
2: Ah oui, monsieur Bouquet.
4: Là, ça passe.
2: Oui, c'est mieux.
0: C'est beaucoup mieux.
4: Ah. Soyez heureuses, mesdames.
2: Nous sommes.
4: Résistez-vous. Soyez heureuses.
2: Merci.
4: Pendant que je parle, que mes montres, le Saint-Esprit montre le Longombo, le Dongo Dongo.
2: Aïe.
4: En flotte.
2: Aïe.
4: C'est bon?
2: Oui.
4: Voilà. Bado, il n'aime pas quoi?
2: Le bruit.
4: Le bruit. Vous avez déjà vu un riche dire qu'il est riche?
2: Non.
4: Non, c'est toujours le pauvre qui dit qu'il est riche. Monsieur Ali Bongo a dit souvent un jour qu'il a l'argent. Non. Mais c'est les médias, les Occidentaux qui ont publié 600 milliards. C'est combien les milliards?
2: Beaucoup de milliards.
4: 600 milliards. Voilà. Lui n'a jamais dit qu'il avait 600 milliards. Et ils ont même publié ça Benclé. Il n'a jamais dit qu'il a c'était la Benclé ou bien la Bianchi Vérone. C'est pour dire qu'il y a des hommes sur la terre qui sont là pour faire ta pub. Toi, continue ce matama. Vous avez entendu, non?
2: Oui, oui, monsieur.
4: C'est comme ça le monde fonctionne. Donc je disais que la banque est sous-sol. C'est pourquoi on garde l'argent en bas. Quand il faut payer, on prend l'argent, on remonte. On paye ce qui reste car et descend. Comme l'ascenseur, comme les escaliers. Quand vous rentrez à la banque, vous sentez comme quoi comment dirais-je quand vous êtes dehors, l'air qui est dehors et l'air qui est à l'intérieur n'est pas pareil. Parce que la banque, c'est un mystère. Demandez les banquiers, ceux qui travaillent dans les banques. Ils sont nus. Vous ne pouvez pas comprendre. Même ceux qui gagnent là, ceux qui rentrent sous ce là, c'est nu. Vous n'avez jamais suivi les films à l'époque. Comment ils rentrent, ils sont nus.
2: Qu'est-ce que le café?
4: Non, c'est compliqué la vie. Là, c'est compliqué.
2: Oui, monsieur, on a compris.
4: Et ils ont les uniformes. Là où on gagne l'argent, là, ils ont les uniformes. Ils rentrent, ils ressortent, il n'y a pas de poste, rien. Il y a des barrières. Et après, on te dit, maintenant, quand on veut te mort, allez, tu peux rentrer. Et il rentre là, il pleure, il a vu les piles d'argent, mais il n'avait pas gagné, il n'avait pas rentré, même pas avec un billet. La vie est juste, hein, mais c'est dans les principes de Dieu. C'est comme ça que Dieu fonctionne. On ne triche pas avec le monde des esprits. Les humains, tu peux tricher, mais le monde des esprits, on ne triche pas. Ils vont te rattraper. L'homme qui vous parle là, c'est ma tante, mes parents maternels, qui m'ont vendu pour devenir riche. Mais ils ne savaient pas que Dieu avait le dernier mot. Donc la mission, Dieu dépose une mission sur un homme. Va. Tant que la mission n'est pas terminée, on ne peut pas t'arracher la couronne. Parce que la couronne reconnaît le trône. La couronne sur le trône. C'est pas le trône qui sur la couronne. Ceux qui ont les oreilles entendent, comprennent, écoutent, entendent et comprennent. Merci.
2: Merci encore à vous, monsieur Bouka, pour votre passage spirituel. Auditeur au bout du fil, on va le prendre. Allô.
0: Merci.
2: Il est parti. Oui. On va détermine avec l'éphéméride. Merci. Merci encore à vous les filles. C'est pour vous rappeler, chers auditeurs et la grande famille, que nous sommes le mercredi 8 juin 2026. L'éphéméride, c'est maintenant. La saison est une période des travaux champêtres, de construction, de réaménagement et de réhabilité, même de restauration. L'on assiste à des manifestations de grande envergure, comme les mariages coutumiers civils, les fiançailles, la circoncision, les retraits de deuil, etc. Les compétitions compétition sportive, surtout dans nos villages. Tout cela pour égayer les populations et partager des histoires, des souvenirs, pour créer un bonheur familial et amical. Cet élan renforce les liens. Bref, nous sommes le 189e jour de 2026. Il reste encore 176 jours avant 2027 et nous naviguons dans la 28e semaine. La citation du jour est celle-ci: les gens faibles ne plient jamais quand ils doivent. Les gens faibles ne plient jamais quand ils doivent. Quand ils doivent. Vraiment, c'est une citation un peu... Mais vous dire aussi que nous fêtons les Thibault, les Edgar. Et Miss Gouleur Gwen nous a recherché un peu l'origine de Thibault. Qui est-il, Thibault?
5: Effectivement, Thibault est un prénom d'origine germanique. Il vient de Théobald, qui signifie audacieux parmi le peuple ou le plus courageux du peuple. Les Thibauts sont souvent décrits comme les personnes déterminées, loyales et dynamiques. Ils aiment relever les défis et font preuve d'un grand sens de responsabilité. Si vous connaissez un Thibaut, n'hésitez pas à lui souhaiter une excellente journée, maman Nati.
2: Oui, une excellente journée. Je pense à un Thibaut du côté de... Oh, c'est Libreville, en tout cas, du côté... Oui. Bonjour encore à vous. C'est un pasteur Thibaut. Bon réveil matinal à vous.
5: Moi, je pense à un Thibaut, là, que je vois souvent sur Facebook, mais j'ai peur de dire son nom. Je ne veux pas les débats. Ce n'est pas encore l'heure.
2: D'accord. Okay. Et l'autre prénom, c'est Edgar. Le prénom Edgar est d'origine anglo-saxonne et germanique. Il provient des termes id, qui signifie richesse, et gar, qui signifie lance, signifiant littéralement lance de prospérité ou protecteur riche. Ce prénom est associé à une autorité naturelle, au courage et à un idéal de justice. Porté par plusieurs souverains anglo-saxons au Moyen-Âge, dont le célèbre roi d'Angleterre Edgar le Pacifique au Dixième siècle, ce prénom a traversé l'histoire en véhiculant une image de force, de noblesse. Tombé en désuétude, il a été remis au goût du jour grâce à la littérature, notamment par William Shakespeare dans Le Roi Lear, puis par des figures artistiques comme l'écrivain Edgar Allan Poe. Côté caractère, nous étions à l'origine. Côté caractère, les traits principaux de la personnalité d'Edgar incluent l'autorité, le leadership, doté d'un charisme naturel. C'est un meneur qui sait diriger avec justesse et sans tyrannie. Idéalisme et courage, c'est un homme courageux et honnête. Il prend souvent la défense des plus faibles et aspire à accomplir de grandes choses. Généreux et à l'écoute, il a un besoin profond d'affection et se montre très sincère dans ses relations. Oui, sa fierté. Derrière une apparente timidité, Edgar a une très bonne opinion de lui-même et peut parfois se montrer légèrement orgueilleux. Voici ce qu'on a pu concocter sur vous, les Edgar et les Thibault. La citation « Les gens faibles ne plient jamais quand ils doivent ». Elle signifie que la véritable faiblesse réside dans l'obstination. Contrairement aux apparences, une personne incapable de faire des compromis ou de s'adapter face à des situations nécessaires ne fait pas preuve de force, mais des manques de discernement et de courage. L'illusion, la force. Donc s'entêter et refuser de plier, de céder, de fléchir ou s'adapter est souvent perçu à tort comme du courage. En réalité, c'est un mécanisme de défense ou une peur du changement. Savoir quand lâcher prise ou faire une concession exige une grande maturité. Les personnes faibles n'ont pas cette lucidité. Savoir plier, donc s'adapter, négocier, changer d'avis, c'est d'éviter de rompre. C'est la marque des gens flexibles et résilients. Merci encore, mesdames et messieurs. Nous étions là avec la citation du jour, mais surtout avec la rubrique L'éphéméride. Les prénoms aujourd'hui, Thibaut et Edgar. Bonne journée des prénoms à vous. Un Miss Couleur Café, soit on danse avec un auditeur ou soit on danse avec
0: Koffi Olomide. Sur le titre Papa Plus, un titre qui a demandé comme ça. Monsieur Jean-Narcisse Dominé aussi pour Monsieur Simon. On écoute et on revient after.
2: D'accord. Aïe, aïe, aïe.

Vous étiez avec Koffi Olomide sur le titre Papa Plus. En tout cas, demandez Monsieur Jean, Narcisse 2006 pour Monsieur Simon. Et là, on est avec moi en pays le Gabon de Jean-Jacques Boucavel. En tout cas, demandez Monsieur Jean-Félix pour les forces de l'ordre. On écoute.

Pays le Gabon de Jean-Jacques Bocavel, un très beau titre. On va également permettre, hein, parce que la 93.5 FM, elle sait ravir quand même le cœur des grands, mais aussi le cœur des petits. On va permettre comme ça ce matin à Gloire, Élisée et Queen Sephora d'écouter un titre de leur groupe préféré coréen, Cat Eye, voilà, de Gabriela. On écoute ensemble. C'est pour Queen, et Queen Sephora, je crois bien, et Gloire, Élisée. On écoute ce que ça donne.

0: Cat Eyes, la demande très spéciale de nos plus jeunes auditrices du jour. 066-21-91-16, auditeur au bout du fil. Il s'en est allé, j'ai répété. Il s'en est allé, mais, pas, est allé, hein? Mais pas au sens que vous, vous pensez là. Allez,
1: il est revenu.
2: Il est là. Oui, allô? Allô? Oula, Miss Café.
3: Oui, monsieur Simon.
2: Bon matin à vous.
3: Merci à vous également.
2: Ok, madame Nathiela.
1: Oui, monsieur Simon.
2: Et la belle femme là, ils appellent encore comme on a dit, mais vous la fait comment encore?
1: Bonne.
2: Ok, bonne matinale à elle aussi.
0: Bonne matinale, monsieur Simon.
2: Ok, ça va bien là-bas?
0: Tout va bien ici.
2: Ok, pour vous dire, demain, mon patron m'a appelé à 5h15. Mm-hmm. Monsieur, toi, voilà, j'ai dit la bonne matinale à lui. Il m'a montré que lui, il est patron. Il se réveille, il dort, comme j'ai dit qu'il dort, alors qu'il ne dort pas, il m'a appelé ou que j'ai fait son appel. Pour lui dire à mon patron, ça, il n'y a pas de problème. J'ai dit bonne matinale à lui déjà. Ah, c'est très bien, parce que moi, lui ne dort pas comme moi aussi, parce que c'est moi qui a dormi un peu plus. Moi, lui ne dort pas quand je passe chez lui.
1: Ah, ok.
2: Voilà, donc maintenant, pour la mise en fait. Donc demain, si vous avez le temps, à 7h pile, au foire noir demain. Parce que moi, mon patron se va demain à 7h pile. Voilà, les gens qui veulent. Voilà, les gens qui veulent voir mon patron, c'est demain à 7h pile. 00, hein, parce que moi, c'est l'heure.
0: Foire noir de la SNI.
2: Voilà, 7h pile, foire noir. Demain à 7h pile. Tu n'es pas là, c'est trop long. Si tu arrives à 2 minutes, non, tu n'es pas dedans.
0: C'est trop long.
2: Donc, c'est 7h pile avec mon patron, donc demain matin. Il faut bien avoir paix. Si tu veux nous voir, c'est demain matin à 7h pile. Voilà. On pourrait le voir demain 7h pile. Celui qui veut venir va le trouver à 7h pile. 0-0.
1: D'accord.
2: Pour l'homme, c'est un tu connais la montre, non?
3: Oui, monsieur Simon.
2: Quand vous dites 6h, ça sonne, non? 6h30 ou bien 6h pile, hein?
3: Oui, monsieur Simon.
2: Et si l'aiguille bouge?
1: Elle ne bouge plus.
2: Voilà, dès que ça bouge. Madame Nati.
1: Monsieur.
2: Comment ça va?
1: Je vais bien, merci. Ça va, ça
2: donc
1: va bien.
2: Ça. Pour vous faire le communiqué, moi-même, c'est mon patron qui m'a envoyé. Donc, le plus jeune, ça, c'est mon patron qui m'a envoyé. Donc, 7h pile, 00, soirée noire demain. Voilà, faut pas dire on vous a pas dit. Voilà, ok. Donc moi, mon patron serait là-bas demain.
1: D'accord.
2: Bon, vous avez le café?
3: Oui, monsieur Simon.
2: Voilà, pour commencer, je dis à monsieur Jean-Narcy de Milongi, bonne matinale à lui, parce qu'il a mis Kofi, vous avez écouté Kofi là. Voilà, recommence Kofi, écoute ça très bien, ce n'est pas dit pas de remettre ça tout le monde, va à la maison, tu l'écoutes, il y a les paroles qu'il dit à l'intérieur.
1: Ça c'est.
2: Voilà, c'est les paroles qui m'intéressent avec ce type-là. Donc, monsieur Jean-Narcisse de Milongi, tu es quand même trop fort, parce que Kofi là, le morceau là, si tu l'écoutes à ta main, pour un café, tu vas rester toute la journée, tu vas boire le café comme une couleur café. Bon matin, monsieur Jean-Narcisse de Milongi. Je veux passer là-bas, je t'en fais pas, je veux passer à Milongi. Comme tu as dit, il n'y a pas la route, on va se débrouiller, on va arriver là-bas.
1: D'accord.
2: Couleur mis café, c'est ça, non?
3: C'est ça, monsieur Simon.
2: Voilà, on va arriver là-bas, on peut maintenant la lune, ça c'est très bien. Donc voilà pourquoi je n'ai plus commandé Kofi au midi passé. C'est les paroles qui m'intéressent, ça c'est M. Chang. Donc, je dis à M. Anas, merci beaucoup, ce Kofi que tu as envoyé ce matin, moi je le fais attentivement parce que où je travaille, j'ai mis le volume pour que les gens écoutent les paroles à l'intérieur. Voilà, pas des semblants à l'autre. Bon. Bon matin, monsieur Ndong, je crois qu'il dort encore. Votre père, monsieur Lambert, on a dit 7h pile. Forêt noire demain, avec mon patron. Je crois qu'il est encore chez lui au Bakota. Maintenant qu'on a eu un peu couper encore le matin à 4h, bon, c'est venu encore. Bon, j'ai dit bon matin à votre père déjà, le plus jeune, bon matin. Monsieur Mawang, demain, il faut retrouver en forêt noire. Laisse à votre sauter les Gabonais là. Il y a beaucoup de voitures qui transportent les Camerounais. C'est pas ça le problème,
3: c'est ça, monsieur.
1: C'est
3: Simon.
1: Un conseil des ministres demain.
2: Voilà, tu as même dit, il y a même les bleus, non? Voilà, les bleus, blancs, là. Donc, il y a beaucoup d'hommes. Monsieur Mawang, demain, 7h, puis au forêt, toi, demain. Donc, bonne matinée à lui. Bonne matinée au plus jeune. Votre enfant, il est fort, hein? Donc, celui qui a remplacé maintenant monsieur Diallo. Voilà, bonne matinée à monsieur Diallo déjà. Bonne matinée à Patrick Chaffery. Donc, vous ne suivez pas les médias. Il n'a pas vu Patrick Chaffery quelque part. Ou bien n'entend pas la voix.
1: Je ne sais pas.
2: Il n'a pas. Non, il faut envoyer votre père. Il faut l'envoyer pour la télé là-bas au Baco. C'est après qu'il n'a pas la télé là-bas.
1: Oui, ça c'est vrai.
2: Voilà, bonne matinée. Bonne matinée là. Alors, vieux de Ndeng, l'oncle Lot. Bonne matinée, le grand Bertrand, le grand Libreville, la maman, la belle comme la Wungu, le père de Dakar, je pense que ça va très bien là-bas. L'ami de Lot, Jojo, elle n'a plus le téléphone, elle n'a plus le téléphone.
1: Ah, c'est sûr, ben. Hein, c'est sûr. On va quand même aller le chercher, il y a des recherches.
2: Voilà, il faut aller le chercher. Là, là-bas, c'est dangereux. Là-bas, bonne matinée à lui, lui. Hein. Tous les gens qui sont là, bonne matinée à eux déjà. Bon, bonne matinée là, au président, nous savons, lui, le parti disparu. À M. Merkel, bonne matinée à lui. À M. Stan, tout à l'heure, je vais l'appeler, bonne matinée à lui. Bonne matinée là, à qui? Jacques Julien, la fumée à Mindoué là-bas. Ah. Vous avez cassé la route, vous avez coupé, vous avez arrangé. L'eau sort toujours en bas. En haut, vous avez arrangé. Poulain Miss Café.
3: Oui, M. Simon.
2: Bien, madame Nati Dara.
1: Oh, il est parti.
3: Il faut revenir.
1: Madame Nati, je ne sais pas ce qu'il faut arranger, parce que le café, parce que même chez moi, il y a des cassés-cassés, hein, comme on appelle le plus souvent.
3: Oui, on va quand même lire ces quelques messages. Bonjour et bon réveil matinal à tous. Je trouve le temps de vous écrire, car je ne perds pas espoir par rapport à la situation qui est la mienne aujourd'hui. Je veux savoir s'il y a des budgets alloués pour les urgences dans les structures hospitalières de l'intérieur du pays. Depuis une semaine, ma fille a été victime d'un accident après l'avoir stabilisée. Une évacuation est urgente, mais déplacer une ambulance médicalisée d'ici Oyem pour Libreville donne les vertiges en termes de finances pour une personne qui ne travaille pas et orphelin de père et de mère comme moi. Jusqu'à ce matin, il manque 52 000 francs pour atteindre la somme nécessaire, car j'ai bénéficié d'un envoi de la part de M. Simon hier, que je remercie au passage. L'évacuation de l'enfant est plus que urgente d'ici les 24 heures, s'il vous plaît. Je vous sollicite une fois encore la main sur le cœur, M. Frédéric et toi. Jean-Narcisse de Milancy, Jean-Félix Dakanda, M. Stan, l'homme de la longue réflexion, Nati, M. Ndong, M. Ntiam, Miss Couleur Café, Gwen, Patrick Charfery, la fidèle auditrice, Madame Ivy, DG, le plus jeune, John Lupano, Petit Mitsogo, Président Douxaga, M. Diallo et tous les fidèles auditeurs de cette radio qui constitue désormais une famille pour moi. Je dois partir d'ici dans les 24 heures au risque d'avoir autre chose, s'il vous plaît. Je suis au 074 16 70 78. 074 16 70 78. Je compte sur vous. Bonne volonté, c'est Monsieur Jean depuis OIM.
1: Ah oui, nous avons lu ce message, nous avons reçu. Monsieur Jean, ne vous en faites pas, d'ici là, je crois que vous aurez quelque chose. Et réitérez le numéro de téléphone, car c'est une vie qui est en danger. On a besoin de soutenir notre frère comme ça, qui ne travaille pas, aux âmes de bonne volonté à pouvoir vous lancer. Que vous connaissez ou pas, je crois que vous avez entendu, sa fille a fait un accident et a besoin d'être évacuée sur Libreville. Le 074 16 70 78, 074 16 70 78, et bien ce numéro de téléphone afin de pouvoir répondre aussi hein, aux besoins de ce cher papa.
3: Oui.
0: Et pour répondre à sa première question, je vais répondre à cette question par une question comme une bonne gabonaise. Est-ce que à Oyem, il n'y a pas le SAMU? Il devrait essayer de se rapprocher aussi du SAMU. Je pense qu'ils ont des ambulances, vu l'urgence en fait. Après, toutes les personnes qui peuvent aider, n'hésitez surtout pas. Moi, la dernière fois, j'ai fait mon dépôt lorsqu'il a écrit. Mais vu l'urgence et vu que la situation financière, ça n'évolue pas en conséquence, essayez un peu de voir un peu les services sociaux là-bas aussi. Le SAMU social, je pense qu'ils ont des ambulances. Peut-être qu'ils pourront aussi faire quelque chose. On essaie de frapper à toutes les portes.
1: Hein. D'accord, exactement. C'est aussi... Une suggestion, pas de problème, proposition aussi. Est-ce que le café, d'autres messages?
3: Oui, bonjour à toute l'équipe de Gabon News 93.5. Ce matin, je voudrais adresser un petit cri du cœur à toutes les animatrices qui nous accompagnent chaque jour avec leur sourire, leur énergie et leur belle voix. La radio, ce n'est pas seulement des informations et des émissions, c'est aussi une présence, un lien qui se crée avec les auditeurs. Vos voix entrent dans nos maisons et rendent nos réveils plus agréables. À vous toutes, je dédie ce moment musical avec un morceau de Pierrette Adams dans Mon cri d'amour, une artiste dont les chansons portent souvent des messages de cœur, d'amour et d'émotion. Merci pour tout ce que vous faites, merci pour ces instants de partage. Continuez à nous apporter cette belle chaleur sur les ondes de Gabon News 93.5. Avec toute mon affection et ma reconnaissance, je vous aime, Monsieur Élisée Ndong.
1: Wow, merci pour
3: merci
1: ce...
3: Merci beaucoup.
1: Marque de reconnaissance aussi. Hein.
3: Ah, ça me touche.
1: Oui, ça me touche énormément. Oui, merci encore à vous. Et... Ah. Bon, il n'y a pas de Jean-Félix, je devrais vous donner sa place.
3: Il n'y a pas de Jean-Félix, malheureusement, mais et merci. Vous êtes peut-être derrière, monsieur Jean-Félix.
1: Ne pleure pas, s'il te plaît, je t'ai sans sa fibre. C'est faible.
3: C'est beau.
1: Et sensible aussi.
3: Ouais, j'aime bien. Voilà. 066-21-91-16, c'est le numéro de téléphone pour être avec nous ce matin. Auditeur, on vous le dit, Sheila.
1: On va le prendre. Allô.
2: Excusez, mais je vais devoir intervenir. J'aurais pu attendre l'émission de 11h. Mais c'est pour démontrer l'insolidarité que nous sommes au Gabon. Vous voyez que depuis ce message est transmis à cet auditoire. Avez-vous vu des Gabonais qui écoutaient cette radio intervenir pour ce papa qui est en larmes en ce moment? Du côté de l'Ebamba, j'ai perdu ma personne dans les mêmes conditions. Hôpital Bokolo, il n'y avait pas de cardio. Il fallait une ambulance. L'ambulance était à 120 et quelques mille francs CFA. L'Ebamba, Mouila. L'avion, 500 000 francs CFA. Mon beau-père ne les avait pas. Et l'ambulance n'avait pas d'oxygène. Et elle a rendu là ma belle-sœur en chemin. Parce que l'hôpital de Mouila, où vient l'hôpital régional, je ne sais pas si elle est fonctionnelle ou pas, mais il fallait qu'elle se dirige vers l'Ambaréné, chez elle. Alors, nous qui nous lamentons chaque jour, vous voyez qu'il y a un souci à l'arrière-pays. Il y a l'hôpital régional d'Oyenne a été inauguré il n'y a pas très longtemps.
1: C'est gentil, il a sûrement le clé fait défaut. Veuillez nous revenir au moins à 11h, bien si vous avez encore assez de temps. On va prendre un autre auditeur au bout du fil. Allô?
4: Bonjour, Mathis, c'est Lambé qui revient. J'ai parlé avec Jean hier, je vous assure que le monsieur a vraiment des problèmes actuellement avec l'enfant. J'ai été avec lui au téléphone hier, j'ai demandé à Dieu, tu as vu comment nous sommes? Tu as vu comment nous sommes? Mon frère ne peut pas soigner son enfant parce que les moyens n'en ont pas. Mais il y a des gens qui jouent avec l'argent du pays. Et j'ai toujours avec l'argent pays. Monsieur Roland, bonjour. Oui, c'est vrai que vous venez de me rassurer, mon frère de Médoine, que la route va se faire, Bakota aussi, la route va se faire. Mais, mon frère, regardons-nous les yeux dans les yeux. Est-ce que le pays va bien? Au côté de la santé? Surtout la santé. Est-ce que ça va? Parce que l'éducation et la santé, c'est là. C'est là où tu regardes les cœurs des Gabonais. Est-ce qu'il y a l'amour? Ils attendent seulement quand tu meurs. C'est là où ils viennent maintenant avec des bouquets de fleurs. Mais quand quelqu'un est malade, on lui fait un amour. Mais OIM,
5: c'est là où le chef de l'État est là-bas, son père est là-bas. Pourquoi ne pas mettre une équipe pour la santé des peuples gabonais?
1: Dans toutes les provinces, dans toutes les provinces.
5: Alors, quelqu'un n'a pas la moyenne, il fait comment? Il va voir qui? Regardez, le médecin ne passe plus là. On dit qu'il n'y a pas de soins dans le pays.
4: Ouais, ça va aller. Ouais, ça va aller. Ouais, soyez patient.
5: Pendant que la personne est là, à l'urgence, ils cherchent à... La personne meurt là. On attend le bouquet de fleurs pour lui dire, oh, voilà, on a perdu, déjà perdu quelqu'un. Vraiment, on va maintenant donner le coup de c'est maintenant là, c'est maintenant là. Ça passe. Moi, je n'ai pas la zone de donner l'argent quand les gens meurent. C'est quand quelqu'un est vivant. C'est là où on doit aider quelqu'un. Vous êtes député. Vous êtes sénateur. Vous êtes président. Membre du gouvernement. Pourquoi vous êtes là? Vous êtes là pour qui? On paye pourquoi? J'ai une question que moi je vous pose ce matin. La solidarité que vous parlez là, c'est où? L'amour est où? C'est où? Prouvez.
4: Ah, le frère Jean-Philippe, pardon.
1: Auditeur, oui. Il a des solidarités, oui. Hein, je vous prie.
6: Oui, et voilà, Madame Nathy.
1: Monsieur.
6: Non, c'est profond ce que je voulais dire. Par intention, Monsieur Lambert. Il n'y a pas très longtemps, au niveau de la fonction publique, tout était bloqué au niveau de la formation concernant les différents ministères tels que l'éducation nationale et la santé. Erreur. Allez y voir là-bas les structures hospitalières à l'arrière-pays. Mais le corps médical travaille dans quelles conditions? Voilà. Il y a combien de cardio-foot au Gabon? Il y a combien de neuro-urologues et autres dans tout le Gabon? Alors, il faut tout le temps dépenser de l'argent pour descendre à Libreville. Mais si vous n'avez pas les moyens, vous faites comment? Regardez ce papa qui est en détresse. Dans la province du Wolentem. Mais vous pensez qu'il n'y a pas des personnes là-bas pour l'aider? Où sont les sénateurs de cette province-là? Voire de tous les députés? Où sont les prêtres? Où sont ceux qui prient chaque jour pour dire que voilà, donnez le numéro, nous allons aider notre frère? Personne. Exactement ceux qui ont subi les dégâts. Tout le monde passait et tout le monde les regardait. Voilà. Le manque d'amour. Je reviendrai peut-être à 11h. Le manque d'amour. Je reviendrai peut-être à 11h.
1: Merci encore à vous, monsieur.

Elle doit descendre sur Libreville, n'ayant pas une ambulance médicalisée du côté l'OIM, donc il sollicite votre aide afin de pouvoir y arriver, de pouvoir faire des pieds et des mains pour que son enfant puisse être pris en charge ici à Libreville, parce qu'on lui a fait savoir que c'est ici, qu'à Libreville, qu'il peut avoir les médecins qu'il faut pour la condition de sa fille à maintenant. Donc le 074 16 70 78, 074 16 70 78, et bel et bien ce numéro de téléphone, c'est Monsieur Jean, et je crois que vous pourrez faire comme ça un élan de solidarité à ce papa pour essuyer ses larmes, s'il faut dire, et le fortifier. C'est pour une manière aussi pour nous de l'encourager. L'encourager d'être auprès de sa fille et pouvoir sauver surtout la vie de cet enfant. 074 16 70 78. 074 16 70 78. Eh bien, ce numéro de téléphone, il a si bien dit, vous êtes une nouvelle famille pour moi. Monsieur Jean, ne vous en faites pas, la main de Dieu sur cet enfant et quelque chose se fera. On va remonter en musique, Miss Cola Café.

0: Dieu ne nous a pas donné le droit de faire du Gabon ce que nous sommes en train de faire.
1: Yo, 30 ans que le pétrole génère des milliards de francs.
2: Bah, Dieu ne nous a pas donné le droit de faire du Gabon ce que nous sommes en train de faire, Tantinati.
3: Oh, Miss Koulou,
2: pays riche, peuple pauvre.
3: Tu sais, ces textes-là, je peux les écouter mille et mille fois et toute la journée parce que franchement, s'il faut dire, il y a un brin de vérité dans ce qu'ils disent. Hein. Moi, j'ai toujours aimé le rap de 1900, pas de 2000. Oui, c'est vrai que ça s'ajoute du vieux au neuf, ça donne quand même un clash nouveau. Et moi, j'ai toujours aimé les textes de Laure et Comindon, de Max Seigneur Lyon.

0: on pense aussi à Yeux, tu vois, Siaposi, tu vois, un peu, les vidéos il y a 4. Et voilà. Lorsque tu écoutes les textes, tu t'assois et puis tu dis, ah, c'est mon pays, là, on parle de mon Gabon, là. Oh, yes, c'est le message. Et le père, avant de partir, il a dit, c'est pas moi, c'est entendu, c'est pas même l'or et combinant. Hein.
1: C'est relayé.
0: C'est relayé, il a si bien dit, ne faites pas du Gabon ce que l'on fait aujourd'hui. Donc, dans sa tombe, là, il est là. Il est là-bas. Lui, il est en train de parler avec les ancêtres. Le Dieu de nos ancêtres. Souviens-toi de notre pays, le Gabon. Comment non, ce problème me touche quand même. On est à Ouyem quand même.
1: Exactement.
0: On est à Ouyem. Et il manque une ambulance médicalisée. C'est grave. Au 21e siècle quand même. De même dans les autres provinces, si Ouyem déjà pas d'ambulance médicalisée, que pourront nous dire de Tubanga?
1: C'est grave.
0: Koulamoutou? Vraiment, que des questions quand même. Hein.
1: Koulamoutou, n'en parlons même pas, parce que déjà dans les villages, pour devoir se rendre même sur Koulamoutou, l'ambulance, c'est HS en fait. C'est un particulier, il faut solliciter l'aide d'un particulier pour qu'il accepte de donner son véhicule pour emmener le malade qui était par exemple de Pana pour Koulamoutou. Tu vois que c'est compliqué.
0: Et la route, c'est la route des Sapatanes, quoi.
1: Et la route n'est vraiment pas bonne. Donc tu vois, si moi je dois me lever, donner mon véhicule pour quelqu'un de la même commune que moi, parce que Pana c'est une commune, parce que l'ambulance n'est pas à même de le faire, donc c'est quand même un peu difficile de dire que je sois peut-être perdu une roue sur la route parce que tu as voulu aider alors que c'est même pas ton, c'est pas normalement ton c'est même pas à toi de le faire, c'est à l'État de faire avec l'ambulance et tout, mais il n'y a pas. C'est compliqué.
0: Voilà pourquoi on ne cessera jamais, s'il faut le dire, de se lamenter, de dire qu'on a besoin aussi, pas seulement à Libreville, mais à l'intérieur du pays, comment travaillent, là c'est bien dit de M. Jean-Félix, comment travaillent ces hommes et ces femmes.
2: Peut-être voir les priorités hein, dans les actions à mener dans le pays. Il y a des choses plus importantes. Hein.
0: Oui. Oui, quand même. Hein.
2: Tout au YM, pas d'ambulance. Si tu trouves l'ambulance, tu dois payer combien? Combien?
0: C'est cela peut-être la trouver.
1: C'est peut-être les films aussi hein, européens qui nous montrent là, où on voit des médecins ou des infirmiers, tout ça là, s'occuper d'abord des patients et après on va parler des finances et tout. Moi je pense qu'on nous ment un peu trop. Ou c'est normalement, ils nous montrent ce qui doit être réellement. Hein.
0: Qui doit être réellement fait.
1: Voilà, parce que je ne peux pas comprendre qu'avant de soigner quelqu'un, vous allez l'avoir demandé est-ce que la personne solde. Donc la personne va mourir, là, ça, c'est pas votre dada, payez d'abord, et puis voilà.
0: Bon,
1: en fait, gardez même la personne prisonnière chez vous, après les soins et tout, la personne va mieux, les parents vont vraiment se cotiser pour sortir, mais là, comme ça, dire que vous n'allez pas sauver quelqu'un parce que la personne n'a pas encore payé,
0: c'est compliqué.
2: Humanisme, moi je crée à l'humanisme.
0: Oui, 066 21 91 16, on va saluer monsieur Guy Deplanche aussi, bon réveil matinal à vous, à monsieur Melchior, à monsieur Stan, un bon réveil matinal, appétit Pasco, appétit Michogo, comment allez-vous, monsieur Stéphane, c'est vrai que Miss Koulou Café vous boude un peu. 066 21 91 16, c'est vrai, c'est la matinale, et dans la matinale, on parle un peu de tout, et un élan de cœur pour, à l'égard de monsieur... Voilà, à l'égard de monsieur Jean du côté d'Ouyem. 066 21 11 16. Monsieur le café, il est parti. Hein.
1: Il est là. Bah, on va le prendre et remonter avec.
3: Je suis là. Je suis là.
1: Papa Polo.
3: Mais il y a beaucoup de gens. Oh. Ce n'est pas seulement les gens là. Il y a beaucoup de gens au Gabon là. Vous dites des cas. Il y a beaucoup de cas. Oui, oui. Comment nous sommes? Comment le Gabon est? Je salue mon frère Bakoto. Il a m'écouté. Jazano Mukube, quoi, vous connaissez la chanson là? Dieu est bon.
0: Nzembi
3: Boubou. Quel est là?
0: Nzembi Boubou.
3: Toi qui parles beaucoup. Hein? Couleur café. Qui est Jabino?
1: Oui, je suis Nzembi.
3: Dieu est bon, on fait comment? On ne peut pas comme ça.
1: Nzembi Boubou. Nzembi Boubou.
3: Hein?
1: Nzembi Boubou.
3: Ah, c'est la chanson là que j'ai écoutée pour mon frère Makoso.
1: D'accord.
3: C'est longtemps que je l'ai écouté aussi. Hein. Mon frère Makoso. Mais il faut d'abord faire les gens là. Ma tête chauffe là, vous voyez, quand on parle de problème des gens, il y a beaucoup de gens au Gabon. Hein, il y a beaucoup de gens. Pour rentrer dans chaque maison, tu vas trouver beaucoup de gens. Il y a qui sont dans les mêmes problèmes. Le Gabon est malade. Le peuple est malade. Mais on fait semblant. Donc l'argent et la santé est devenu commercial. Donc tu n'as pas l'argent, tu n'as pas la santé. Tu ne manges pas. Tu n'as pas l'argent, c'est fini. Il y a ceux qui mangent, qui travaillent. Mais toi, tu ne travailles pas, tu vas manger comment? La maladie arrive, tu fais comment? Ce sont les questions que nous, on attend le peuple. Ce n'est pas les bâtiments que vous construisez là. Le peuple attend ça. Rends la dignité. Quand tu manges bien, tu dors bien, tu es vraiment en santé, tu vas pouvoir à l'école. Mais rends la dignité à l'homme. Qu'est-ce que c'est le plus? Qu'est-ce que c'est le plus? Les choses qu'on est en train de faire là, ça nous mène en arrière. On le avance, mais ça nous va en arrière. L'argent du Gabon, ce n'est pas les Gabonais qui ont ça. L'argent des Africains, ce n'est pas les Africains qui ont ça. Le problème est là. On ne peut pas avoir un pays riche, un sous-sol riche et le peuple pauvre. Non, c'est incompréhensible. C'est que l'argent va ailleurs. Ça ne vient pas dans notre territoire, mais l'argent va ailleurs. Mais pour faire les routes, il faut qu'on tend les mains. Pour manger, il faut qu'on tend les mains. Un pays comme ça. On dit que non, on ne doit pas changer ça. Ce système-là, c'est lui-là que moi je combat. Au fait, Roland. Avec beaucoup d'énergie. Je vais combattre jusqu'à donner ma vie. Parce que le système doit tomber. La Babylone va tomber. La plus grande, la prostituée, elle a enfanté beaucoup d'enfants. Ces enfants-là sont des élus prostitués. Vous connaissez ce que je dis, c'est celui qui est le écoute ce qu'il est dit. La grande église, c'est la Babylone. Elle doit tomber. Elle doit tomber. Ils ont fait le pacte. Ils ont fait le pacte. Ils ont fait le pacte. Ils ont fait le pacte. C'est la marque de la bête. Si tu n'en as pas la bête, tu te fais pourchasser, comme ils ont fait les chrétiens avant. Ils auront une grande protection. Les églises vont être fermées. Les églises vont être là. La grande prostituée, oui, elle s'est combattue. Le jeune dragon va s'élever pour chercher à manger son enfant qu'il a enfanté. La fois que tu as mis au monde, tu vas encore manger. C'est le dragon. Il n'a pas de peur. Est-ce que vous comprenez ce que je dis? Que celui qui a les oreilles écoute ce que l'esprit dit.
1: Merci, monsieur Lambert Ndoma Ndoma, l'homme c'est l'homme.
2: Effectivement, monsieur Lambert, le message il est bien passé, nous avons bien écouté et nous allons y réfléchir. Un auditeur au bout du fil. Allô? Allô?
4: Oui, mesdames, c'est le Seboukha d'Avi, un manque d'attente par cette partie qui revient. Je vais vous donner un signal. Je me suis rendu à Bongolo, j'ai fait un mois, tout le mois de décembre jusqu'à janvier 2019. Et j'ai fait jusqu'au mois de janvier jusqu'à février 2020. Et les Américains m'ont dit, si tu ne viens plus, tu vas mourir. Donc de 2020 jusqu'à 2026, ça fait 6 ans, je suis mort.
2: Non.
4: Voilà, Dieu est grand et Papa Jésus est fort. Comment les personnes qui vivent en Boussa font pour vivre? Ils tombent malades, mais ils... Deux jours après, trois jours après, il retrouve la forme. Mais j'entends, j'écoute les gens dire, ah, laissez-moi dire, laissez-moi Jésus, laissez-moi. Ah, la vie.
2: Merci beaucoup. N'oublions pas que l'Éternel, dans son infinie bonté aussi, a mis assez d'intelligence dans la tête des médecins pour pouvoir soigner les humains. Donc oui, mettons-nous en prière, mais n'oublions pas aussi d'aller à l'hôpital prendre des médicaments. Il faut combiner le tout, d'accord? On laisse les professionnels faire leur travail et on remet tout entre les mains de Dieu, car c'est lui qui a le dernier mot, c'est mon avis. Miss Couleur Café.
1: Oui, avant que de prendre l'auditeur, il y a un message qui dit « Bonjour Madame Nati, c'est le marbre de Dilemba. Bon réveil matinal à tous les auditeurs, s'il vous plaît, Madame Nati. J'aimerais écouter le son de Cassie et Jojo, My Life. Je crois que c'est All My Life. Merci et bonne semaine. » On a un autre message qui dit « Mesdames, imaginez un instant que l'on puisse nous annoncer que cet immeuble de 30 étages situé au bord de mer deviendra le futur grand hôpital doté de toutes les commodités nécessaires avec des médecins spécialisés et des équipements modernes à la hauteur des besoins de la population. Ce serait une véritable fierté et un immense espoir pour notre pays. » Et j'ai dingue. Ouais, imagine.
2: Un immense espoir, oui. Mais c'est à Libreville, comment feront les malades qui sont en province? Ce doyen, je pense à M. Jean Kassafi, actuellement interné, qui doit être évacué, mais a des soucis avec l'évacuation par manque quoi, d'ambulance ou manque d'argent.
1: Peut-être que ce fameux hôpital, il va envoyer ils enverront des ambulances un peu gratuitement.
2: Ah oui, s'il y a des ambulances qui vont avec, ce serait parfait.
1: Et puis après, ils paieront après les soins.
2: Ce serait parfait.
1: Auditeur.
2: Allô?
4: La sirène de Mangali. Nous avons le meilleur médecin. C'était les médecins de Jeanne et Boris. Paul Ndiaba. Fonds médico-social. Fonds ville. C'est les meilleurs médecins. Qu'est-ce qu'ils ont fait de ces médecins? Que sont devenus ces médecins aujourd'hui? Voilà, ils sont tous morts. Oui, et on avait les meilleurs directeurs de l'éducation. Ils ont en aimé. Il y a la tête. Voilà ce qu'il y avait l'amour. Quand on rappelait un jeune homme, oui, on savait qu'on devait ressortir vivant. Et il y avait tout. Rien qu'avec la carte assurée. Il y avait les médicaments, il y avait tout. Je viens de faire sortir ma mère de la clinique sans prier parce qu'ils ne sont même pas capables de trouver, de diagnostiquer de quoi souffre ma mère. Et la facture était déjà à 1,2 million. Il a fallu que nous la fassions sortir parce que, franchement, elle allait perdre la vie là-bas. Et les médicaments, tout ça, et des fois, le médecin vous envoie acheter des médicaments uniquement parce que quoi, ils sont dans l'incapacité de soigner. Donc, ils nous envoient dans les pharmacies acheter des médicaments. Mais le problème, c'est qu'ils facturent leur chambre. Et les infirmières, les escarres. Ma mère avait les escarres. À peine deux jours. Tout simplement parce qu'elle n'était pas suivie. Vous voyez? Au point où nous en sommes. C'est grave. C'est très grave. N'en rions pas. Mais la situation est dramatique.
1: Ah, pour être dramatique, elle est vraiment ça, hein. Elle est vraiment dramatique.
2: Une intervention pleine d'émotions, hein, il faut préciser. Alors, nous avons un autre auditeur, madame.
1: Oui, on va le prendre.
2: Allô?
3: Je me dis, je demande où sont ces médecins qui travaillaient. Mais mon frère, ces premiers médecins sont partis faire la politique. Ils ont laissé l'histoire. Ils ont mis la veste de la politique. Voilà pourquoi. C'est ça le grand problème au Gabon. Quelqu'un qui fait bien son travail, on dit non, on vient faire la politique. Parce que c'est là-bas où on est bien payé. Et quand tu fais la politique, on dit il y a des exigences là-bas. Si tu veux monter pour être député, et il faudrait que tu rentres là. Quand tu rentres là, voilà ce que tu vas faire. Alors, un médecin, il sait quoi, l'argent, non? Mais il rentre. Il laisse les patients et on va lui dire, faut ouvrir la clinique. Qui va encore manger? Ouvre la clinique. Et l'argent que l'État donne pour donner les hôpitaux provinciaux bien de l'État, mais lui, il prend les médicaments, là, il va dans sa clinique. Un malade, il l'envoie dans sa clinique. Donc, il veut que l'argent va le trouver dans sa clinique. Ça, ce sont des choses qu'on a encouragées dans le pays. Et puis, les médecins aussi, les enseignants aussi sont venus. Bon, si tu veux être député, être enseignant, va à la police, à la politique. Il laisse la craie et il va faire la politique. Bon, là-bas, il va ouvrir l'école aussi. Il va ouvrir l'école. Donc, au lieu que les enfants payent à prendre dans le public, ils vont maintenant dans le public. Et les publics sont plus chers. Et le public, on néglige. L'argent des cahiers, il met dans son établissement privé. C'est ça qu'on a accordé au Gabon. Bon, il faut tirer l'éducation. Il faut tirer l'éducation. Et c'est impact, hein. Faut tirer l'éducation, faut pas que ta jeunesse soit instruite. Oui, bon, je vais te protéger, je vais te armer. Rien comme ça. Il faudrait que la population, tu sais leur sang, tu les appauvris. Ce sont les systèmes là que Satan a fait. Il est arrivé. Moi, je suis en train de vous dire comment Satan travaille. Hein. Dans le corps de l'homme, Dieu est dans un corps, Satan aussi dans un corps. Est-ce que vous comprenez? Vous cherchez Dieu. Dieu est où? Vous allez voir que Dieu va venir en haut pour venir pour vous aider. C'est l'homme qui vient vous aider. C'est Dieu qui passe au travers d'un homme pour vous aider. Dieu passe même là-bas, dans la Bible,
5: Dieu a parlé mais dans la bouche d'un âne pour parler à un homme. Dieu est passé dans un âne pour parler à un homme. Donc l'homme est incliné. Dieu peut lui parler, mais toi, il est manquant Dieu. Dieu, c'est qui? On connaît Dieu. En tout cas, il ne connaît pas. Misérable, nu. C'est l'âge de la vérité. Qui te dit que tu es riche, mais tu es pauvre. Qui t'a dit que tu es riche? Et quand vous me dites ici que le Gabon est un petit pays, oui, pour vous. Mais pour Dieu, c'est un grand pays. Si vous ne comprenez pas comme ça, vous êtes passé à côté.
6: Merci à vous, Monsieur Lambert. Doma Doma, l'homme c'est l'homme. On va donc là écouter Petit Denis, Papa Polo, et revenir tout simplement pour se dire à nous revoir à 11h.

0: Ça, Papa Polo, un titre comme ça qui a demandé, je crois, le TG, non? C'était
1: oui,
0: TG, je crois.
1: Oui.
0: Il est 10h32 sur notre montre. On va devoir se dire ciao, bye bye.
2: Muscle Café, excusez-moi. Hein. Tu n'as pas mis les morpions de. Il y a Patrick Laurent, hein, les morpions de.
0: Bah, ça va passer?
2: Ah oui, d'accord. Ouais, mais les morpions, Pasteur Commerçant aussi. Voilà, ce sont les deux titres que j'ai sur ma liste ici. Et c'est que tu as aussi dans la messagerie, je crois, véritablement, que tu as déjà à Cali pour nos auditeurs. Oui, Muscle.
1: Je voulais encore. Couleur Gwen.
2: Donc là, c'est Miss Gwen.
1: Alors, il est actuellement 10h32, l'heure pour nous de dire bye bye. C'est toujours un plaisir d'être avec vous sur la matinale de Gabon News. Et je serai enchantée d'être avec vous demain. Mon cœur se penche beaucoup vers Monsieur Jean, que nous allons rappeler, qui a sa fille qui est actuellement hospitalisée à Oyem après un accident de circulation. Elle se rendait au village. Aujourd'hui, il a besoin de nous, il a besoin de notre union. Voilà, ne dit-on pas que l'union fait la force. Ainsi, permettez-moi de vous rappeler le numéro pour envoyer notre petite participation. Permettez-moi de rappeler aussi qu'une petite prière, ça fait toujours du bien. S'il y a une autorité, quelqu'un qui peut agir directement, qui écoute ma voix actuellement, n'hésitez surtout pas à aider, car Dieu vous le rendra au centuple. Alors, pour joindre Monsieur Jean, vous allez contacter le 074 16 70 78. 074 16 70 78. Et c'est sur ce temps que moi je vous dis au revoir.
2: Ah oui, sur ce temps aussi, je vais nous dire à nous revoir sur mon chantier, comme tu le dis si bien, demain à 8h, lorsque on reviendra encore sur ces ondes, c'est pour la grande matinale. Cette émission qui nous amène à pouvoir être boostés, recevoir des énergies nécessaires, partager des bons moments ensemble, mais aussi partager souvent des peines, des douleurs comme celle-ci que nous rencontrons avec Monsieur Jean, qui connaît un problème très délicat, son enfant qui est hospitalisé, qui doit descendre sur Libreville, qui a besoin de notre soutien, de notre aide, de nos prières aussi envers le Père afin d'étendre sa main. Monsieur Jean, ne vous en faites pas. Vous aurez ce que l'on vous demande. Et je crois que votre enfant restera en vie. Qui parle d'enfant, hein, vraiment, ça doit toucher nos cœurs lorsqu'on parle aussi d'enfant. C'est son enfant, c'est notre enfant, c'est votre enfant aussi. Un petit quelque chose au 074 16 70 78, ça fera du bien à Monsieur Jean. Je vais vous laisser avec la citation du jour. Les gens faibles ne plient jamais quand ils doivent. Les gens faibles ne plient jamais quand ils doivent. Telle est la citation de ce jour à militaire. Tout au long de cette journée. On se dit à nous revoir. Bonne suite de nos programmes sur 93.5. Toute l'équipe, Miscula Café, sûrement viendra réitérer les noms et voilà, vous souhaitez une agréable journée.
0: Merci, merci beaucoup à Miss Gwen, merci également à la précieuse de l'éternel et merci à la Didgette Ovalienne, Maestro Marley. Je vais quand même lire ce dernier message, chère animatrice de Gabon News 93.5. Alors que votre belle émission touche à sa fin, je tiens à vous adresser un grand merci pour ces moments de partage, d'information et de proximité avec les auditeurs. Votre voix, vos voix, hein, accompagnent beaucoup de personnes au quotidien et apportent de la joie dans les foyers. Je vous souhaite une excellente fin d'émission et vous dis à très bientôt sur les ondes. Que Dieu vous accompagne et vous protège avec toute mon affection et mon respect. C'est Monsieur Elisendong. Merci beaucoup à vous, Monsieur Elisendong. Et merci à vous autres auditeurs et auditrices de la 93.5 FM. Merci pour vos appels. Merci pour vos messages également. On se dit comme ça à demain. Et merci et surtout, par-dessus tout, pour votre attachement qui nous ravit et nous donne la force de revenir. On se dit comme ça à demain à partir de 8h. Passez une excellente journée dans la joie, la paix et surtout par-dessus tout, l'amour.

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1: Et bonjour à tous les auditeurs. Alors, pour emboîter le pas de mon frère Melchior que je salue, la décision du gouvernement de suspendre la distribution et la vente même de l'eau aux populations, franchement, elle est en tout point ridicule, excusez-moi du terme. Elle est ridicule, à la limite même, je veux dire, parce que on pourrait dire autre chose. Il faut quand même noter que parmi ces agents-là, en griffe comme ça, qui s'occupent de la livraison, de la vente de l'eau dans le Grand Libreville, il y en a qui ont des fiches circuits, qui sont enregistrés en tant que PME qui payent leurs taxes. Ça, il faut le noter. Donc, du jour au lendemain, se lever comme ça pour prendre la décision de suspendre cette activité, ben, qu'est-ce qu'on fait de ces gens-là? Comment font-ils alors pour vivre? Comment font-ils? Et sur quoi, de façon légale, franchement, s'appuie cette décision-là? Moi, j'aimerais bien comprendre. Au-delà de ce que, comme l'a dit Melchior, on est là encore une fois en train de mettre une grande partie de la population du Grand Libreville dans un stress hydrique, mais aigu, oui. Au-delà de ça, il y a que derrière, comme l'a dit également M. Simon, pourquoi ne pas laisser la SEG s'en occuper? Pourquoi choisir les forces de défense et de sécurité quand on sait que la relation claire qui existe entre les forces de défense et de sécurité de la population, elle est exécrable? Pourquoi? Et on a déjà constaté rien que le numéro, il est indisponible. Il est indisponible. Donc, franchement, il n'y a même pas besoin de réfléchir beaucoup, parce que ça, c'est la je ne sais pas combienième décision qui est prise, mais qui est complètement incompréhensible. Vous vous demandez, mais comment ces gens s'asseyent et prennent des décisions pareilles de façon consciente? En fait, est-ce que c'est possible? Est-ce que ces gens-là pensent au démon? L'eau, c'est la vie. C'est la vie. Comment on peut prendre de telles décisions, Nati? Rien que pour le SAMU social, parce que pour le SAMU aussi, il faut appeler. Pour avoir le SAMU, c'est compliqué. L'affaire des numéros verts, là, ça ne marche pas dans ce pays. Ça ne marche pas. Oh, Seigneur, ça... Je suis à l'écoute.
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0: 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Auditeurs au bout du fil, on fait déjà signe du côté de la régie. Allô.
1: Bonjour, Nathalie. Bonjour à monsieur Doum. Bonjour à monsieur Alain 2006, monsieur Jean Narcisse. Bonjour à tous les auditeurs de Gabon News. Nathalie.
0: Monsieur.
1: Il y a tellement de sujets tabous au Gabon. Je vais en violer un aujourd'hui, surtout, n'en faites pas un dramatique. Combien gagne le président de la République, chef de l'État, les collaborateurs, les présidents des institutions, les membres du gouvernement, dans la vie courante, dans les médias, les interviews ou de personnalités, personne n'ose en parler, personne n'a le courage d'en parler. Le sujet est tabou au Gabon, même dans le mur des lamentations. J'ai justement ce jour, n'est-ce pas, une requête citoyenne pour la transparence et la publication des grilles salariales de la fonction au public naquit. Je vous imagine à l'écoute, monsieur le président de la République, excellence, monsieur le président de la République, en tant que citoyen gabonais, je sollicite votre implication personnelle pour instaurer, n'est-ce pas, une plus grande transparence concernant les rémunérations versés aux agents de la fonction de l'État, pardon, et aux membres des institutions, dans un élan, n'est-ce pas, de refondation institutionnelle et de justice sociale, prônée par les autorités de la Ve République. La publication officielle des grilles salariales et des échelles de rémunération de la fonction publique gabonaise apparaît, n'est-ce pas, comme une nécessité. Cela permettrait, n'est-ce pas, à la fois de garantir l'équité du traitement entre les agents et de rassurer la population sur la gestion de la masse salariale publique et d'encourager la méritocratie. Il s'agit de cela, la méritocratie au sein de l'administration. Conscient des efforts déjà entrepris pour moderniser le suivi des soldes, je vous prie, excellente monsieur le président de la République, chef de l'État, chef du gouvernement, d'envisager la mise à disposition publique des grilles indiciaires globales. Une telle initiative renforcerait, n'est-ce pas, incontestablement le pacte de confiance entre le peuple gabonais et ses dirigeants. J'espère, monsieur le président de la République, que cette proposition retiendra votre bienveillante attention. Je m'appelle Bertrand du Grand Libreville.
0: Merci encore à vous, monsieur Bertrand du Grand Libreville. Merci d'ouvrir le ton de cette émission. On va prendre cet autre auditeur au bout du fil. Allô?
2: Bonjour, madame Nathalie.
0: Bonjour, monsieur.
2: C'est le fils du Panafricain.
0: Le fils du Panafricain, comment allez-vous?
2: Oh, très bien, avec la grâce de Dieu. Merci aussi. Bonjour aussi, autant pour moi, à l'ensemble des auditeurs. Ah, madame Nathalie.
0: Merci.
2: Vraiment, on ne sait plus. Dans ce pays-là, on ne sait plus vraiment comment faire. On ne sait même plus, comme dit le faucon du ciel, où mettre la tête. On ne sait plus. Hier, j'étais du côté de l'hôpital général, là, dans la soi-disant ville, ou je sais pas, voilà, centre-ville. Et c'était en fait pour donner une poche de sang à une cousine à moi, qui est du panneau. Alors, c'est ainsi que je me suis rendu là-bas, parce que ma tante m'a appelé, je suis parti, je me suis même absenté hein, de mon activité, de mon boulot, pour cette affaire, au sujet de cette affaire. Et quand je me rends, comme il y a quelques temps de cela, j'étais victime j'ai fait l'objet d'un braquage, en fait. Mmh. Alors, les délinquants, lorsqu'ils m'avaient braqué, m'avaient pris mon petit salaire. En même temps, ils m'avaient aussi pris mes pièces d'identité. Mmh. Alors, je n'ai pas eu le temps jusqu'alors de repartir au CEDOC pour faire la déclaration et tout, afin qu'ils me ressortent mes pièces d'identité. Bref, c'est ainsi que, au moment où les dames devaient m'enregistrer et tout, quand je n'avais pas de pièces d'identité, cependant, je les ai présentées ma demande de pièces d'identité sortie du CEDOC, puisque dans ce pays, ce n'est que le CEDOC qui a habilité à le faire. Mm-hmm. La bonne dame, elle refuse de me faire passer au

0: en disant de lever mon sang. C'est ainsi que je dis à la dame, mais madame, la pièce d'identité que je vous présente là, la demande de pièce d'identité, c'est le SEDOC qui me l'a donnée. Alors, j'avais une pièce d'identité. Cependant, j'ai déjà fait le don de sang ici deux fois. Ça veut dire que je suis fiché dans votre système informatique, interrogé l'ordinateur, et elle a retrouvé ma trace à l'intérieur. Elle a interrogé, et à la fin, la bonne dame me dit non, il n'y a pas votre trace dans notre système informatique. Donc, j'ai appelé pour M. Lepinet, suite à ce que je fais, parce que moi, ça me dépasse. Ça veut dire qu'en fait, c'est aussi, voilà, une institution en fait, qui ne fait pas les choses de manière sérieuse. Mmh. Heureusement que je n'étais pas le seul donateur. Il y avait d'autres, de mes certaines maisons et de mes cousins. Mmh. Dieu merci, heureusement. Bon, donc c'est ça, merci, je suis à l'écoute.
1: Restez à l'écoute, monsieur, l'office du panafricain, autre auditeur au bout du fil. Allô?
2: Rebonjour, madame Mathieu.
1: Rebonjour à vous, monsieur Jean-Félix.
2: Mais très bien, papa, l'homme de zinc, mais ils ne le feront pas. Ils ne le feront jamais. Monsieur le panafricain. Ben oui, au président de la République, chef de l'État, chef du gouvernement, chef suprême des armées, remettez à la disposition de la gendarmerie nationale l'établissement des pièces d'identité nationale. Parce qu'auparavant, cela se faisait de manière rapide. Et c'était de la proximité, plus proche des populations, cartonnées, classifiées. Aussi simple que ça. Remettez l'établissement des pièces d'identité nationale à la gendarmerie nationale. Tout simplement.
1: Merci encore vous, monsieur Jean-Félix. Autre lutteur au bout du fil. Allô?
3: Bonjour.
1: Bonjour, monsieur Stan.
3: Et bonjour à tous les auditeurs. Alors, concernant l'intervention du premier auditeur, mm-hmm. il demande que plus de transparence mm-hmm. aux autorités actuelles en publiant les émoluments de chacun des responsables de nos différentes administrations et même du président lui-même. Je tiens quand même à rappeler un article qu'il y a quelques années, le gouvernement l'avait déjà fait. Hein. Le gouvernement l'avait fait. Le régime d'Ali Bongo s'était prêté à ce.
1: Merci encore à vous, M. Stan, de nous revenir afin de pouvoir compléter l'élément manquant à vos propos. 066-21-91-16, mesdames et messieurs, vous nous prenez à l'instant, que ce soit du côté de Moulengue Binza, de Bitam, d'Odiem, mais pourquoi pas aussi du côté de Franceville, à Okondja. 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Ceci est votre numéro pour pouvoir nous joindre par messagerie classique et nous ferons le plaisir de pouvoir vous lire après la pause. Auditeur en ligne, allô?
4: Oui, allô?
1: Et allô, bonjour monsieur.
4: Oui, bonjour Nati. Bonjour l'ensemble des auditeurs.
1: L'homme de Logoué.
4: Oui, c'est l'homme de Logoué. Moi aussi, je vais aller dans le sens de monsieur, je crois que c'était monsieur Bertin de Grand-Liberville, le premier auditeur. Il parlait de la transparence aussi sur les salaires des fonctionnaires qui sont dans les institutions publiques, là, ou encore dans les, on va appeler ça comment, dans les sociétés parapubliques. Vous savez, c'est celui qui paie qui commande. C'est celui qui paie qui commande. Qu'est-ce que j'entends par là? C'est-à-dire que c'est fait à dessein. C'est-à-dire on paie ces hommes politiques avec ces gros salaires, j'en ai dit. Prenez le projet de loi de finances que j'ai de 2004, je crois 2004-2005. J'avais parlé de ça ici, j'avais parlé de ça dans cette antenne. Dans le projet de loi des finances de 2004-2005, je crois, où on donnait les masses salariales de certaines institutions publiques. C'est ahurissant, je vous assure.
5: dans ces institutions, les salaires moyens vont de 15 millions en montant. Je crois que la plus petite institution où il n'y a vraiment pas, où les salaires sont moins, c'est 5 millions. Sinon, le reste est 15 millions, je dis, en montant. Le problème des Gabon, c'est le train. Ce n'est pas une histoire d'argent. Ce n'est vraiment pas le train de vie de l'État. Le train de vie de l'État, il est trop élevé, le train de vie de l'État. On ne peut pas s'acheter un parc automobile à plus de 20 milliards. Ce n'est pas possible. 20 milliards, pourquoi? Qu'est-ce qu'on a doté les gens des voitures et le montant total dépasse les 20 milliards? Attends, il y a des Gabonais qui sont là, il y a des hôpitaux, il y a des écoles qui ne sont pas construites. Mais on va acheter des voitures qui coûtent plus de 20 milliards. Pour faire quoi? Pour faire quoi? D'accord? Les directeurs généraux, des ministres devraient être véhiculés. Mais un ministre en France, il a sa Citroën. Il y a même des députés qui montent dans les métros, vous pouvez les croiser dans les métros. Je vais finir peut-être par là. Il n'y a pas un passé très loin. J'ai travaillé dans une boîte où l'administrateur directeur général était payé à 25 millions. Je le sais parce que j'étais à la direction des ressources humaines. Ça passait devant mes yeux, 25 millions. Je me disais que, je ne sais pas, si c'est vrai, il a des charges, mais 25 millions pour faire quoi? C'est là où on les tient. On tient ces personnes à partir. Bongo a fait ça exprès. C'est-à-dire, il a mis des salaires pour que vous ne soyez jamais conduit. Vous ne serez jamais derrière. Vous ne serez jamais à le, je ne sais pas, à cracher derrière lui, à lui dire ce qui ne va pas. Vous allez tous aller dans le même sens du poil. Et malheureusement, c'est fait à dessein. Le train de vie de l'État est hautement élevé parce que, c'est pour les tenir mieux. Et ça ne changera pas. Pourquoi on ne peut pas payer les députés comme Burkina Faso, Ibrahim Traoré l'a décidé? On paye les députés rien qu'en session. Quand ils ont des sessions, ils sont payés. Quand ils n'ont pas de session, ils ne sont pas payés. Pourquoi on ne peut pas faire ça? Malheureusement, mais bon, je reste à l'écoute.
1: Je reste à l'écoute. Merci encore, monsieur, pour votre intervention. Auditeur au bout du fil. Allô? Monsieur Stan qui nous revient.
6: Oui.
1: Allô?
6: Allô?
1: Ah. Oui, allô?
6: C'est bon, là, mon
1: ami. Oui, on vous écoute, monsieur.
6: D'accord. Je dirais que le régime d'Ali Bongo a déjà pris à cet exercice. Et si mes souvenirs sont bons, la publication de ces émoluments-là nous faisait savoir, par exemple, qu'un ministre d'État émargeait autour de 4 millions, 4 millions et demi, un ministre à 2 millions, 5 ou 3 millions. Le président même, d'ailleurs, je crois, il émargeait soit 5 ou 6 millions. C'est l'information que nous avions. Mais je dis que ça ne sert à rien parce que ce qu'on nous donne comme information se situe aux antipodes de la réalité, de ce que nous constatons. Nati, s'il faut aller dans ce sens-là, il faudra qu'on nous dise également combien, par exemple, le directeur de cabinet du président, le chef de cabinet du président, ainsi de suite. Et on l'a vu, je parlais de ce qui s'est passé avec le régime précédent. On a vu comment est-ce que le directeur de cabinet, par exemple, du président, fait pour avoir toute la fortune qui était à la tête ou dont il était à la tête. Est-ce que vous pensez que c'est avec les salaires qu'on nous a communiqués là? Parce que j'estime que si le président émarge à 5-6 millions, son directeur de cabinet doit être en dessous. Disons même 4 millions. Mais vous pensez que c'est avec 4 millions de salaires par mois que quelqu'un peut avoir tout ce dont on nous a parlé là pendant le procès? Est-ce que vous pensez que c'est avec les informations officielles qu'on nous donne que ces gens-là arrivent à amasser les fortunes qu'ils ont? Mais non. Je dis ça ne sert à rien parce que le système est toujours le même. Ce système-là se caractérise par l'existence du circuit parallèle qui permet à ces gens-là de s'enrichir de façon illicite. On vous dira qu'officiellement, par exemple, un ministre a des émoluments qui s'évaluent à 4 millions par mois, alors qu'en réalité, c'est quelqu'un qui a 50-60 millions chaque mois. 50-60 millions plus. Et cela par des circuits parallèles qui existent. Parce qu'encore une fois, le système est le même. Il n'a pas été démantelé. Et je vous l'ai dit, si à l'issue du procès de la Young Team. Tant qu'on n'aura pas démantelé ce système-là, Nati, attendons-nous à ce que d'ici 20, 30 ans, peut-être, il y ait encore un procès comme ça. Mais à cette période-là, ce sera peut-être ceux-là qui sont aux affaires aujourd'hui. Même 20, 30 ans, c'est trop. Peut-être dans 10, 15 ans, on ne sait jamais. Ce sont ceux qui sont aux affaires, qui sont à la place de ceux qui ont été condamnés. Parce que le système est le même. Donc moi, à mon sens, c'est peut-être une bonne idée dans la forme, mais dans le fond, ça ne sert à rien. Ça ne sert à rien. Parce que ceux à qui on demande la transparence, ce sont ceux qui bénéficient de ce système-là. Vous pensez qu'ils pourraient venir vous dire clairement que ce sont des gens qui touchent 60, 80 millions par mois ou plus? On a vu pendant le procès-là qu'il y en a qui touchaient des primes de fin d'année de 1 milliard. Ils pourraient vous le dire officiellement. Alors qu'il suffit simplement de regarder. Ces gens-là sont partis, les gens de la Young Team, mais il y a d'autres riches qui les ont remplacés. On le voit, on vit dans ce pays. On se connaît quasiment tous. Donc, pas besoin de publication ou quoi. Laissez-moi ça, je vous assure, ça ne sert à rien.
1: Allez. Restez à l'écoute, M. Stan, et merci encore pour votre intervention. Le complément de votre premier appel à 066 21 91 16. Nous continuons, mesdames et messieurs, de dire ce qui nous turlupine. Auditeur au bout du fil. Allô?
7: Oui, allô, madame.
1: Monsieur Simon, bonjour.
7: Bonjour.
1: Bonjour.
7: À tous les auditeurs, bonjour à tout le monde. Madame Nati.
1: Monsieur.
7: Je pose une question. L'on a dit, le président, j'espère qu'il doit aller à Paris ou bien il est déjà là-bas. Est-ce pour que on va recevoir un étranger à Paris? C'est là où on nettoie la vie, madame Nati.
1: Question. Je ne pense pas.
7: Non, dites-moi, est-ce parce qu'un étranger qui doit arriver à Paris, selon qu'on nettoie la ville, madame Nati?
1: Je ne pense pas.
7: Attends, dites-moi un peu quand même. Fais un peu le tour de Libreville, madame Nati. Parce que moi, je suis en ville là. Attends, comment Libreville fait une salle comme ça là? Dites-moi un peu. Parce qu'ils vont partir là-bas. Là-bas, ils vont trouver l'eau, ils vont trouver le courant, ils vont trouver les routes, ils vont trouver les belles maisons. Parce que j'espère que la belle va aller très loin à la rivière, madame Nati. Pour se laver, comme nous on fait ici au Gabon. Non, moi je pose la question, est-ce que tout le monde qui va partir avec le président, mais il va partir, mais est-ce que c'est comme ça qu'ils vont aller faire là-bas, il y aurait coupé le courant là-bas, madame Nati?
1: Question.
7: Voilà, si on nous a gazé la nourriture pendant deux jours, on n'a pas le courant. Bon, nous on fait comment? Dans ce pays, nous on fait comment? Ils vont voyager avec le président, ils seront tranquilles, ils sont bien habillés, ils vont faire leur course là-bas, ils vont revenir chez nous. Est-ce que là-bas, on est trois parties, ils vont partir là-bas, madame Nati?
1: Tu ne penses pas.
7: Comme vous dites que ce soit un peu quand même serré dans notre pays, quand même. Vous voyez comment on fait les choses dans ce pays. La ville est sale comme ça, là. C'est le lycée où on va dire qu'on va nettoyer la ville, parce qu'on va faire un défilé. Vous trouvez que c'est normal, madame Nati?
1: Je ne crois pas.
7: Si l'on veut éclairer les lampadaires, on va arranger les vieux lampadaires qui sont partout au sol là. Si l'on veut éclairer les temps, on peut s'en arranger. Est-ce que c'est pour ça qu'on gère les pays, madame Nathieu? Moi, ça me tue toujours pas se comparer comme dans un pays. Comme vous êtes en train de parler ça. Une voiture coûte 81 millions de francs CFA, c'est pour faire quoi avec, madame Nathieu? Pour faire quoi avec? 81 millions de francs CFA, parce que moi, excuse-moi. Moi, je vais se mettre à la Toyota Gabon. Une voiture coûte 81 millions de francs CFA. Ça, c'est une seule façon qu'on paye ça. Ça accompagne les voitures qui l'accompagnent. 33 millions de francs CFA. Pour toi, ça fait combien, madame Nati? Alors qu'il y a des gens qui souffrent, il n'y a pas des hôpitaux dans les 9 provinces. Je vous ai dit, moi, j'ai eu la chance de faire les 9 provinces. Allez-y un peu faire les 9 provinces, allez voir comment les gens souffrent là-bas. Au Gabon, pas des milliards de francs CFA. À longueur de journée, c'est les milliards. Au Gabon, il n'y a pas 100 francs, non. Les milliards. Moi, ça me tue que dans un pays qui était sale comme ça, là. Sale. On dit qu'on ne circule pas en plein Libreville, madame Nati. Les étals sont derrière de partout. Il n'y a pas de troquin pour les piétons, non. Non. Je vais revenir. Je suis à l'écoute.
1: Restez à l'écoute, monsieur Simon. On va prendre un autre auditeur juste après votre intervention. Auditeur au bout du fil. Allô.
8: Madame Nati.
1: Bonjour, monsieur.
8: Le plus jeune à Paris.
1: Bonjour.
8: Salutations spéciales à M. Stan. Tu as déjà répondu, je pense, au premier auditeur qui demandait la grille salariale de certains gros militaires de ce pays. Mais Madame Lati, comme dit M. Simon, c'est l'auditeur tout. Non, d'un de la route, parce qu'actuellement, on a trois dates. Le 9, la journée nationale du drapeau, le 17 et le 30. Mais Madame Lati, est-ce que vous savez que tous ceux qui seront assis à la tribune officielle font des émoluments? Hein, Madame Lati? Tous ceux qui seront assis derrière le président de la République, à Madame Lati, ils ont des prix jusqu'à la prime de carburant pour venir assister au 17 août. Madame Lati, moi, ce qui me chirurgie ce matin, comme dit M. Simon, la ville. Madame Lati, mais pourquoi notre nom même ici là ne réfléchit pas? Bon, excusez-moi du terme quand même, quoi. Madame Lati, notre jeunesse traîne à longueur de jour. Madame Lati, vous prenez tous ces jeunes en vacances, à l'audace évasive, sans loisir. Madame Lati, vous les prenez, vous les recensez par quartier. Ils travaillent chacun dans son quartier, ramassent les poubelles, ils mettent les poubelles à un bon endroit bien précis pour eux. La société adjudicataire vient de ramasser. Madame Lati, vous ne les payez pas par jour. À chaque rentrée scolaire, Madame Lati, vous les offrez un kit scolaire complet. Ou bien peut-être que je suis en train de mal parler, Madame Lati. On les prend, on les donne peut-être, je ne sais pas si c'est un bus ou l'Iveco. Madame Lati, on les transporte, ils travaillent à la fin des vacances. Chacun son kit, plus les livres de chaque classe, notre libre-ville devient bon et agréable, et ça sent bon. Madame Lati, on a fustigé ici le fait des toilettes publiques. Allez-y à la gare routière après votre émission, Madame Lati. Vous vous placez avant la bouteille de Coca-Cola. Non, si vous respirez, c'est que vous avez des narines. Pour finir, Madame Lati.
9: Ah, le gouvernement gabonais avec leur véhicule. Madame Lati, moi je vous ai dit ici, enlevons-les tous ceux qu'ils ont là. On les donne les croisseurs, on les met dedans. Chaque matin, on se prend devant ta maison, on t'amène au Parlement. Madame Lati, moi j'étais chez moi à la Rimbouée dimanche. Et Madame Lati, pour place la Rimbouée, les 7 milliards ou les 9 milliards que le patron a donné pour chaque province là. Madame Lati, ce n'est pas arrivé dans notre province, dans notre village, hein? C'est pas arrivé, Madame Lati. J'aimerais poser un peu la question à Madame le gouverneur de l'Est. Est-ce que les populations de la Rimbouée ne sont pas des Gabonais? Parce que le courant même s'arrête jusqu'à Pouplas, Madame Lati. Pouplas, la Rimbouée, il n'y a pas le goudron. Là, on voit ça circuler parce que c'est la saison sèche, Madame Lati. Mais quand c'est la saison de pluie, Madame Lati, je vous assure que c'est un bourbier qui ne dit pas son nom. Les 7 milliards que le président a remis, vous avez fait quoi de ça? Si, je suis à l'écoute.
1: Restez à l'écoute le plus jeune, notre auditeur, 066-21-91-16, M. Lucie Saint est allé aussi, 066-21-91-16, le numéro de téléphone pour dire c'est qui vous tue le puits. On parle d'éducation, on parle du social, on parle de politique, on parle de justice, on parle de santé, on parle de tout ce qui est tue le puits dans un autre pays, 066-21-91-16. Donc, le maire jeune va sur le terrain pour préparer l'opération de restauration de l'ordre urbain dans le cadre de la mise en œuvre de sa politique de réorganisation de la capitale. La mairie de Libreville poursuit les préparatifs de l'opération de restauration de l'ordre urbain. En prélude au lancement de cette campagne, le maire de la commune Eugène Ba a effectué le 6 juillet une visite de terrain dans les 5e et 6e arrondissements afin d'évaluer les dispositifs logistique et les infrastructures qui seront mobilisées. On va prendre cet auditeur au bout du fil. Allô?
10: Allô?
1: Allô, bonjour monsieur.
10: Allô?
1: Allô?
10: Oui, bonjour Nati.
1: Bonjour monsieur.
10: Monsieur M.
1: Monsieur M, comment allez-vous?
10: Oh, ça va et vous?
1: Nous allons bien, merci.
10: Bon, moi je vais un peu réitérer ma demande. Hein. de demander au gouvernement de faire un tour un peu à Kidamou là-bas, d'ouvrir une ferme à crevettes. Je suis rentré de Moula il y a deux jours, j'ai acheté deux sauts de crevettes, 10 000. Et dans chaque saut, il y a environ une vingtaine de crevettes qui ont la taille d'une main, très grosse crevette noire. Et pêché par des enfants de 15 ans qui plongent à l'angoumier et amènent et vendent ces crevettes-là. Juste à la sortie de Fougamou à Kessi, là. À Kessi, à la sortie de Fougamou, là. Et vraiment, je souhaite aussi encourager l'entrepreneur que le président a donné le matin, là, parce que sincèrement, je suis passé par le bord de mer, là. Ça bouge là-bas. Ça bouge. Hein, il y a des travailleurs qui sont là-bas 24 heures sur 24, hein, on les voit. Je vois, il a la pression, une forte pression, ce monsieur-là. J'essaie de tout le sommeil.
1: Merci encore, vous, monsieur Eb. Il s'en est allé, allô? Il est parti, merci à vous, monsieur M. Autre du terreau.
11: Oui, allô, bonjour, madame Nati.
1: Bonjour, monsieur TG.
11: Madame Nati.
1: Oui, bonjour.
11: Vous avez remarqué, depuis lundi, que j'ai appelé, je n'ai plus appelé. Parce que j'ai eu mal à la tête de cette émission-là. Madame Nati, quand on intervient ici, tout le monde, c'est selon les avis des gens. C'est mon avis. Je n'interviens pas pour quelqu'un. Et je pense que si on a dit qu'il faut accompagner le chef de l'État, les gens qui sont venus dire qu'on l'accompagne où? C'est des cas qu'on est, on explique à M. Simon, que j'ai salué expliquer là tout à l'heure. Vous imaginez que quelqu'un fait un accident la nuit, il tamponne et qu'il cogne le poteau, mais il enlève la voiture la nuit, sans aller déclarer. Madame Nati, et pourtant l'État ne demande pas de payer. Ce véhicule a une assurance. Madame Nati, juste venir faire les formalités, les gens de la SCG viennent le matin, ils font les formalités, ils relèvent le numéro d'assurance, ils vont déposer leur courrier. Mais tout ça là, donc il faut que c'est l'État qui enlève encore cet argent des caisses pour venir payer le poteau que le véhicule a cogné. Pourtant ce véhicule a assuré. Ce sont des assurances, Madame Nati. C'est le chef de l'État qui va dire aussi que non, monsieur Alaga Otien, ne pichez pas là. C'est le chef de l'État qui va dire que, ok, d'accord, quand vous mangez les argiles, vous êtes dans un véhicule, vous jetez. Les routes de Libreville sont sales, oui. Mais quand quelqu'un a une saleté, un mec qui a fait la saleté, madame Naki, prends, mets à côté, tu vas arriver là une poubelle, tu jettes ta saleté. C'est ça notre rôle. Et c'est ça que j'ai dit ici, il faut changer de mentalité. C'est ça notre rôle. Il faut accompagner l'État. Mais les gens sont venus d'ici, l'État, on va accompagner l'État, l'État, machin, on est dans nos droits. Non, madame Nati. Devant chez toi, tu n'arrives pas à débrousser. C'est le président qui va quitter du palais, ou bien va envoyer les gens pour venir débrousser chez toi. Madame Nati, en tout cas, je suis à l'écoute.
1: Restez à l'écoute, c'est ce qui fait l'émission, monsieur TG 161. Auditeur au bout du fil. Allô?
12: Bonjour, madame. Bonjour.
1: Bonjour, le fils du panafricain.
12: C'est encore le fils du panafricain. Mm-hmm. Vous voyez, madame, par exemple, en réalité, vous voyez, actuellement, nous faisons mal de créer des situations entre la logique et le spirituel. Tout va de pair. Pourquoi je le dis? Lorsque vous lisez, par exemple, la Bible, vous allez voir que dans le livre prophétique, dans la partie prophétique, sinon philosophique, de la Bible, qu'on appelle l'Apocalypse, puisqu'il est peu symbolique, raison pour laquelle je fais allusion à la philosophie et à la prophétie. Mmh. Alors, dans cette partie de la Bible, ce livre nous parle des hommes politiques, des leaders politiques mondiales comme étant des étoiles. Lorsque dans cette partie, Dieu dit leur appel des étoiles, là, parle de la chute des étoiles. Mais vous voyez, M. Trump, ce que la Bible appelle la chute des étoiles, bon, moi j'appelle ça la...
1: Ici, on est allé sur mon coup de crédit, monsieur. L'Office panafricain veut nous revenir pour compléter ses propos. Auditeur au bout du fil, on va le prendre. Un autre auditeur, il s'en est allé, lui aussi, 066-21-91-16. C'est bien votre numéro de téléphone. Auditeur au bout du fil, allô? Allô?
13: Bonjour, madame Assi.
1: Bonjour, monsieur Patrick Laurent.
13: Moi, ce qui me turpine un peu, c'est la mairie du 5e arrondissement, madame.
1: Ah oui.
13: J'aimerais savoir, dans le rôle du maire de celui qui a fait les actes de naissance, a prélevé les taxes dans les marchés. Parce que je ne peux pas comprendre que la ville est dans une insalubrité qui n'y passe pas, non, madame. Non, le maire, c'est pas le tout de son arrondissement. Au mieux, moi, je propose des solutions à la mairie. Par exemple, donner des amendes d'insalubrité aux différentes entreprises qui sont dans cet arrondissement. C'est ça, madame, ça vous mentir, c'est qu'un arrondissement vraiment invivable. Les caniveaux sont mouchés, les roues sont sales. On ne comprend pas, le MEDA réfléchit par rapport à ça. On a la veille des indépendances. Comment peut-on venir de là, c'était madame?
1: Question.
13: Ah, vous voulez que le maire fasse quelque chose, madame? Là, c'est vraiment... On ne se retrouve pas. Parce que je me rappelle, madame, excusez-moi, il y a de cela 20 ans en arrière. Il y avait un monsieur qu'on appelait monsieur Ayo. Mm-hmm. Il avait imposé que tous les matins, les mêmes commerçants, ceux qui ont envie de se mettre à nettoyer la bande de leur magasin. Pourquoi est-ce qu'on ne reprend pas dans ce sens-là, madame? C'est ma préoccupation. Pardon, ça me donne moins l'expression, madame, parce que là, c'est invivable.
1: Merci encore pour votre appel, monsieur Patrick Laurent. Et vous voulez nous convenir autant que vous pouvez, auditeur au bout du fil. L'insalubrité à Libreville.
14: Oui, madame Dati, c'est encore moi aussi du panafricain. Je m'excuse pour tout à l'heure, le crédit à plus
1: fin. D'accord.
14: Bon, je disais tantôt que vous voyez par exemple l'acte que monsieur Donald Trump a posé au vu et au su du monde entier, de l'opinion internationale. Comme pour dire que lui, il s'en fout, les humains, il s'en fout même à la limite même de Dieu. Il a kidnappé, s'est amusé à kidnapper un président d'un pays, d'une république. Alors, donc, vous voyez, madame, au niveau de l'Afrique, quand vous regardez tout ce qui s'est passé, pas seulement dans le monde entier même, regardez tout ce que les hommes politiques, les présidents et les rois, tout ce qu'ils font, vous allez voir qu'ils passent leur temps à commettre des graves erreurs. Grave erreur. Bon, maintenant, M. Jacques Chirac, lorsqu'il était président, il avait créé une loi. Pourquoi vous avez déjà parlé de ça ici? Mais ce n'est toujours pas mauvais de réitérer certaines choses. Il avait créé une loi qu'il avait surnommée la suspromulgation. Selon lui, lorsqu'il avait expliqué cette loi, il disait que c'est une loi qui donne la capacité à un président ou à un roi, en fait, de créer une loi et dès lors qu'il l'a créée, il peut toutefois à tout moment la défaire. C'est pour dire quoi? Selon ma petite tête, quand j'essaie de développer, c'est pour dire quoi? Et ça, c'est même une réalité. Même les sociologues le savent. Et les, comment dire, ceux qui ont fait sciences politiques. Tout homme politique, surtout les présidents et les rois, ils ont cette capacité. Par exemple, nous, au Gabon, ici, avec notre problème de la douane qui emmerde les commerçants, la douane qui emmerde le peuple, la douane qui emmerde tout le monde. Mais la douane, c'est une ramification du ministère des Finances. Ça veut dire que notre président, que ce soit tous qui sont passés avant lui, comme lui, il a ce pouvoir-là de faire en sorte qu'il n'y ait plus de CRT au Gabon. Réglant le problème, en résolvant le problème de la douane. Parce que tout part de la douane. C'est vrai que nous ne créons rien, c'est vrai que nous importons tout. Ça c'est un. Je bloque là. Maintenant, je profite pour lui dire, monsieur le président, industrialiser le pays. Non seulement vous devriez industrialiser le pays, mais en réalité, tous les bâtiments que vous construisez là, c'est bien, c'est beau, mais créer des emplois. Mais ne vous limitez pas seulement à créer des emplois. En réalité, tout ce que vous ferez là ne tournera qu'au fiasco. Pourquoi? Parce que nous avons besoin, nous, le Gabon actuellement a nécessairement besoin d'un libre-ville. Donc tout ce que vous faites là, ça ne va servir à rien.
1: Merci encore à vous, l'Office du Panafricain. 066-2491-16. Vous êtes au bout du fil.
15: Bonjour, merci.
1: Bonjour, monsieur Lambert.
15: Bonjour, l'Office du Panafricain. C'est que vous dites, hein? Le naturel, c'est monsieur le spirituel. Ce que nous voyons sur la terre, c'est pas une société. Il y a un couple du monde sur la terre, et un couple du monde qui se passe dans le ciel. Mais, comme on est les humains, il faut que Dieu nous ouvre notre œil pour voir la coupe du monde qui se passe dans le ciel. Il y a une coupe du monde là. Pour les hommes spirituels, je parle. Il faut que celui qui va l'emporter là. Oui, celui qui va l'emporter la couronne. C'est qui? Les humains vont fêter la finale. Mais Dieu doit fêter sa finale avec ses enfants qui croient en lui. Parce que nous sommes dans une course où on doit trouver le vainqueur. C'est un combat. Un combat spirituel, perpétuel. Moi, j'ai l'habitude de dire que je ne combats pas contre la chair et le sang, mais je combats contre les principautés, les dominations de ce monde, les esprits méchants. Ce sont ces choses-là que moi je combats avec ma foi et mon énergie. Je veux voir l'Afrique libérée. Dieu aussi veut voir le monde libéré. Libéré de quoi? Parce que nous sommes des esclaves. Nous les Africains d'abord au départ.
1: Rapidement.
15: Depuis à la Kala, nos ancêtres, on les a pris, on les a envoyés chez eux là-bas pour construire chez eux. Mais on n'était pas là, on était là. Mais aujourd'hui, nous sommes manifestés pour voir les choses claires, que le monde est en train de tomber. Les États-Unis, je vous préviens, c'est une prophétie, hein. Les États-Unis vont être bombardés un jour avec leur manière de se comporter pour un président, la marée et l'expédier en enfer. Moi, je parle de l'enfer, hein. Parce qu'un homme qui a reçu l'autorité de son peuple, un autre président vient le prendre. Il a quelle force, lui-là? C'est lui Dieu. Mais il ne faut pas que lui-là, il meure.
1: Revenez-nous, monsieur Lambert.
15: Vous tuez au nom de Dieu. Je reviens.
1: Merci encore à vous, monsieur Lambert, et à tous nos auditeurs. Des propos.
16: Bonjour, madame Nathalie.
1: Monsieur la longue réflexion, bonjour.
16: Comment allez-vous?
1: Nous allons bien, merci.
16: Bonjour, mon frère Lambert. Ah, mon très cher frère, je vais juste rajouter un peu que tu disais. Il faut, quand tu veux combattre, il ne faut jamais combattre l'humanité. Parce que tu n'arriveras pas. L'humanité est trop grande pour toi. Si tu veux combattre, combat les hommes. Parce que tu n'auras jamais affaire aux esprits. Je le dis tout le temps ici. Tu auras toujours affaire aux humains. Et si tu désorientes avec ta prière hors des humains, tu auras l'impression que tu auras tourné, que tu auras fait du surplace. Je veux te dire, tu es assez sage. Si tu n'as pas peur de l'être humain, c'est que tu n'as pas compris la vie. Je ne fais que le dire ici tout le temps, c'est pas aujourd'hui. Si tu n'as pas peur de l'être humain, c'est que tu n'as pas compris la vie. Même dans cette émission-là, depuis qu'on est là, regarde à qui on a fait, certains humains. Le mal sort toujours de la bouche de l'humain, le bien sort toujours de la bouche de l'humain. La colère sort toujours de la pensée de l'humain. Tu n'auras pas autre chose à part l'humain au centre de tout ça. C'est un conseil. Je sais que tu as ta foi, mais sache que tout le bien et le mal que tu auras sur la terre, l'humain sera toujours au centre de tout. Il ne s'arrêtera que dès qu'il fermera les yeux et il rentrera sur la terre. Maintenant, s'il a laissé un relais qui va dans la contiguïté, dans la dans la, comment je peux appeler ça, dans la continuité de ta nuisance, ce sera les adeptes, mais des sujets aussi. C'est pourquoi je te dis la dernière fois, essaye de changer de la manière de comprendre la prière. Sincèrement, je te le dis de bonne foi. Madame Nati.
1: Monsieur la longue réflexion.
16: J'aime ce monsieur, mais je pense que sa foi n'est pas orientée. C'est pourquoi il se plaint tous les jours. Il se plaint tous les jours parce qu'il n'arrive pas à orienter sa prière vers les vrais objectifs. Bon, je te le donne, hein. C'est gratuit. J'espère que tu es libre de faire, tu es le seul libre à vivre de ce que je t'ai dit. Bon, Madame Nati,
1: monsieur la longue réflexion, revenez-nous quand vous pouvez.
16: Ok.
1: Merci encore. Auditeur au bout du fil. Allô.
17: Allô, bonjour, Madame Nati, Alphonse Mba de Glace.
1: Bonjour, monsieur Alphonse Mba de Glace.
17: Vous savez, j'ai l'habitude de rehausser sur l'antenne toujours que lorsqu'on décide d'aller à la chasse de, du serpent, figurez-vous qu'il y a deux cas. Soit tu tues le serpent et tu boiras, comment on appelle ça, le bouillon du serpent, ou si le serpent te mord, tu dois boire les médicaments, à savoir. Qui fait que nous, on ne doit pas penser que tout cas de figure qu'on dénonce sur l'antenne ou bien qui fait pas plusieurs de cas de figure et de casquettes, il y a toujours des solutions. Je vais un peu toucher, parlons-en de la douane au Gabon. Voilà un corps qu'on n'en parle pas, qui est vraiment silencieux, mais qui tient le gouvernail d'un pays. L'avancement, parlons de l'économie, revenus et de tout et tout, ils sont au courant, ils sont vraiment à la brèche. Mais dès lors qu'on parle déjà de, d'arrêt alimentaire, de hausse des prix et des consorts, mais tout doit être décanté à la douane. Nos autorités, autant pour moi, est-ce que vous mais improvisez même une visite inopinée dans ce secteur-là? Vous avez vu ce qui se passait au Tchad à l'époque de Idriss et ce qui se passait. Il y a ce qu'on appelle de sous-traitants notoires, de transit et consorts, qui fait en sorte que lorsqu'ils traitent avec ce douanier, on met bien stipulé maintenant un prix farabuleux qui ne dit pas son nom, et c'est à partir de là que la flambée de prix là rehausse et on ne sait plus à quel sens se vouer. S'il vous plaît, le problème du Gabon n'est pas... Je vous ai toujours dit qu'il suffit de toucher le bouton vert. Il suffit de toucher le courant et que le courant passe. Ce n'est pas les yeux de la tête, c'est un système. Et qui peut être décanté même en moins de 24 heures. On connaît. Mais le fait de toujours répéter, parce que les mêmes choses d'arrêt alimentaire, tous les jours ça monte, tout secteur. Mais j'ai un regard à ce qui concerne les douaniers. Quel est leur rôle? Qu'est-ce qu'ils font? Comme, je ne sais pas. C'est un peu ça, parce que j'ai eu cette pensée à travers l'auditeur qui venait de me précéder là. On ne touche jamais ce point-là, ce côté-là, dans le territoire national. Sur ce, que Dieu veille sur le Gabon, Alphonse Mba de Glace, je vous remercie.
1: Nous vous remercions, monsieur Alphonse Mba de Glace, et merci pour votre intervention, auditeur au bout du fil. Allô?
18: Je n'essaierai jamais de me lamenter. De 2011 à 2013, de 2013 à 2026, j'ai perçu un paiement partiel de 901 000 restant à payer 2,292 milliards pour 35 déflatés ayant porté plainte contre une entité privée transgabonais, actionnaire transhumé, les Belges, les forestiers et les Gabonais. Nous avons eu comme avocat Maître Mengue Volo ayant été radié du barreau gabonais. Pas pour cette cause. Refusant de remettre la décision du tribunal pour un paiement immédiat. Or, nous avons déjà perçu ce paiement. Chèque BICIC contre Maître Mengévolo. Monsieur le Président de la République, vous avez ce dossier à la Présidence de la République depuis le 25 septembre 2025. Nous sommes en 2026. Un dossier complet. Et vous avez copié de mon chèque de 901 000 francs à votre cabinet présidentiel pour preuve. Malheureusement, jusqu'à ce jour, je me plains. Et le monde entier m'entend. J'ai un problème visuel. J'ai besoin de mon argent. Je suis incapable même de payer les frais de salaire de ma mère qui vient de sortir. On lui a imposé 1 200 000. J'ai été la force de ma petite soeur. Voilà. Nous vivons dans la précarité. Je paye l'eau et le courant. Il le faut. Je ne peux pas dépendre des parents à mes connaissances parce que vous savez comment ça se passe. Les humiliations gratuites, le mépris, la haine, la colère, l'ingratitude et autres, l'hypocrisie, l'hystérisme, le cynisme sont de coutume. Heureux ceux qui m'entendent, heureux ceux qui me soutiennent à travers le Gabon, à travers le monde entier. J'attire l'attention de tous ceux qui ont dirigé le Gabon et qui dirigent le Gabon et qui connaissent ce dossier et qui sont encore vivants. Payez les cheminots déplatés au patron gabonais. C'est leur argent. Vous avez justifié ça. Il y a de l'argent à la DAC. Il y a une saisie. Et cet argent-là, génère des bénéfices. Et nous le savons. Au détriment de qui? Tous les dirigeants. Tout pour vous. Rien pour les autres. Je veux mon argent. Je vais vivre comme vous parce que vous forcez le passage. Vous implorez les populations. Vous implorez, mais pas Dieu, à être à cette place-là où vous sucrez au détriment du peuple que nous sommes. Le Gabon nous appartient tous payés.
1: Merci encore à vous, M. Jean-Félix. Un autre auditeur après cette intervention, auditeur en ligne. Allô?
19: Grand frère, Jean-Félix, vous gardez la foi. Mais dis-le au Gabon. Un jour, Dieu va toucher le cœur de M. Olivier. C'est comme je crois. Je crois que Dieu est capable de changer le cœur de quelqu'un. Mon frère, lors de la réflexion, je vous conseille d'aller voir au livre d'Ésaïe, chapitre 51, versets 12 à 13, vous pouvez continuer à lire. Dieu dit ceci, c'est moi qui vous console, c'est moi qui vous protège. Qui es-tu pour avoir peur de l'homme mortel comme toi? Moi, je n'ai pas de problème avec l'homme, mais j'ai des problèmes avec celui qui a créé l'homme. C'est l'homme lui-même qui va prendre conscience de se rappeler que sa mission est de faire le bien, pas de faire le mal, pas de tuer les autres. Quand l'homme va comprendre à faire le bien, le monde serait parfait. Je ne sais pas pourquoi l'Afrique est riche, mais on est pauvre. C'est parce que l'homme ne veut pas s'occuper de l'homme. L'homme que fait garder les animaux, il veut s'occuper de l'homme. Il veut tuer même l'homme. Quand tu vois comment les hommes, là, c'est pour tuer l'homme. C'est pas pour tuer les animaux. C'est garder un peu chez nous là-bas, en Guévido, un éléphant vient manger ta nourriture, tu ne dois pas le tuer. Parce que lui, il a la calamité nationale, c'est lui qui va voter. C'est l'éléphant qui vote. Donc tu vois la conférence de l'homme. L'homme qui dirige actuellement, là, c'est qui? Venez me répondre. Je l'écoute.
1: Restez à l'écoute, M. Lambert, et 066-21-91-16, c'est bien notre numéro de téléphone. On va progressivement vers la fin de cette première partie, mais nous avons encore quelques minutes pour prendre un ou deux intervenants. 066-21-91-16, nous étions sur ce point et accompagnés de plusieurs responsables municipaux, notamment de ses adjoints chargés de l'environnement et du cadastre, ainsi que les maires des arrondissements concernés Lydie s'est rendue à la fourrière municipale de Bethsaïda. Cette visite visait à apprécier les capacités d'accueil de cette infrastructure, appelée à recevoir les véhicules abandonnés, les épaves et autres objets encombrants qui seront retirés du domaine public dans le cadre de l'opération. Selon la municipalité, cette étape constitue un préalable essentiel au bon déroulement de la campagne. On va prendre cet auditeur, si nous l'avons en ligne, au 066 21 91. Fait signe, c'est celui-ci. S'en est allé. Allô?
20: Et alors, madame Nassim.
1: Monsieur Simon.
20: Ouais, c'est moi qui regarde. Moi, je pose aussi la même question, comme Jean-Félix Zakanda l'a dit tout à l'heure, sur les pièces des identités, madame Nassim. Avant, on payait ça dans les brigades, il n'y avait pas de problème pour les pièces d'identité, madame. Pourquoi on n'arrive pas à faire les pièces d'identité? Je pose la même question. Pourquoi on ne fait pas les pièces d'identité? Ça, pourquoi? À l'état gabonais. Madame, tu calcules un peu. Quand on dit que c'est les machines qui manquent pour nous savoir ça, c'est bon. Les voitures qui payent. Calcule-moi un peu. 10 véhicules qui coûtent 81 millions de francs CFA. Tu calcules un peu. Est-ce que cet argent ne peut pas payer une machine pour nous faire faire l'identité?
1: Question.
20: Pourquoi n'arrive pas à faire les gens les cas d'identité, madame? Pourquoi? Moi, je pose la question, pourquoi on n'est pas à faire ces gens? Pourquoi? Voilà, maintenant, on a les collègues qui vont maintenant avoir leur permis. Et c'est libre, parce que c'est le permis-là, il ne peut plus conduire, parce qu'il faut avoir seulement le nouvel permis de conduire. Ils vont faire quoi, madame Nassim? Qui va nourrir leur famille? Parce qu'on n'arrive pas à faciliter les Gabonais quelque chose. Comment quelqu'un a fait une pièce d'identité avec vous? Vous dites normalement, lui, il n'a plus les enfants, il n'a pas. Bon, vous faites quoi avec alors, madame Nassim? Donc, tout ce que vous me demandez là, quand vous demandez au dossier, c'est qu'on amène ça, vous mettez dans la poubelle alors. Pourquoi quelqu'un a fait une pièce d'identité, s'il est perdu, il revient, vous lui donnez, non, ça coûte quoi, madame Nassim? Ça coûte quoi? Vous lui avez permis de conduire, ça coûte quoi? Je dis, quand nous tous se connaissons, quand on a 9 provinces, on se connaît quand même. 9 provinces se connaissent. Parle un peu ta langue, oui, il parle. Où est le problème de madame Nassim? Dis-moi un peu, où est le problème? On sait que lui-là, c'est étranger, mais tu parles la langue, c'est étranger, madame Nassim. Oui ou non? Oui, c'est moi qui me trompe. Tu es un peu quand même sérieux? Ils vont rester à la maison parce qu'ils n'ont pas de permis de conduire. Maintenant, qui va nourrir leur famille? Moi, je pose la question. Qui va nourrir leur famille maintenant, madame Nassim? Mm-hmm. Quelqu'un qui est habitué à prendre sa quinzaine, quelqu'un qui est habitué à prendre son salaire chaque fin du mois. Il n'a pas des aérés, mais on va lui dire par contre le permis de conduire, il doit rester à la maison. Est-ce qu'on est quand même sérieux? On est quand même sérieux, madame Nassim? Est-ce que là on est sérieux quand même? Moi ça me tulipine, parce que pour le matin, ça me fait mal, je dis, mais on va passer bientôt, mais on fait quoi? Le ministère de l'Intérieur, il a la bouche fermée. Le ministère de Transport, lui aussi ne parle pas. Bon, nous, on va aller voir qui maintenant, madame Nassim. Dis-nous, on va aller voir qui. Dis-moi maintenant, on va aller voir qui. Parce qu'il n'y a que là-bas qu'on fait ces papiers-là. Moi, ça me tue les pieds, c'est pour les autres, ça me tue les pieds. Hein? Pour un simple papier, carte d'identité ou bien un permis de conduire, on n'arrive pas à le faire dans ce pays-là. Vas-y, si on parle au président, on parle au président, mais on suit le président. Le président a lu pour lui, il a ses identités, il a eu son permis de conduire, il n'y a pas de problème dedans. Pourquoi nous, on ne peut pas nous faire ça comme on l'a fait pour le président? Parce qu'il va comme ça, là. Ça nous coûte quoi, madame Nassim? Moi, ça me tue les yeux. Quand un patron n'arrive pas à faire un papier gabonais, et celui qui connaît le pays, celui qu'on a mis là, pour gérer, il a tous ses papiers, nous n'avons rien. Ça, c'est un injure. Est-ce que ça, c'est un injure? Pourquoi le plan, lui, là, ça, moi, je n'ai pas ça? Pourquoi? Je suis pas gabonais, alors. Non, il s'en écoute, je reviens.
1: Restez à l'écoute, M. Simon, ce sera cet appel que nous allons marquer notre pause publicitaire, notre pause, oui, et on va revenir dans un instant.

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1: Et bonjour à tous les auditeurs. Alors, pour emboîter le pas de mon frère Melchior que je salue, la décision du gouvernement de suspendre la distribution et la vente même de l'eau aux populations, franchement, elle est en tout point, mais vraiment en tout point ridicule, excusez-moi du terme. Elle est ridicule, à la limite même, je veux dire, hein, parce que on pourrait dire autre chose. Nathalie, il faut quand même noter que parmi ces agents-là, en griffe comme ça, qui s'occupent de la livraison de la vente de l'eau dans le Grand Libreville, il y en a qui ont des fiches circuits, qui sont enregistrés en tant que PME qui payent leurs taxes. Ça, il faut le noter. Donc, du jour au lendemain, se lever comme ça pour prendre la décision de suspendre cette activité, ben, qu'est-ce qu'on fait de ces gens-là? Comment font-ils alors pour vivre? Comment font-ils? Et sur quoi, de façon légale, franchement, s'appuie cette décision-là? Moi, j'aimerais bien comprendre. Au-delà de ce que, comme l'a dit Melchior, on est là, encore une fois, en train de mettre une grande partie de la population du Grand Libreville dans un stress hydrique, mais aigu, oui. Au-delà de ça, il y a que derrière, comme l'a dit également M. Simon, pourquoi ne pas laisser la SEG s'en occuper? Pourquoi choisir les forces de défense et de sécurité quand on sait que la relation claire qui existe entre les forces de défense et de sécurité de la population, elle est exécrable? Pourquoi? Et on l'a déjà constaté, rien que le numéro, il est indisponible. Il est indisponible. Donc, franchement, il n'y a même pas besoin de réfléchir beaucoup, parce que ça, c'est la je ne sais pas combienième décision qui est prise, mais qui est complètement incompréhensible. Vous vous demandez, mais comment ces gens s'asseignent et prennent des décisions pareilles de façon consciente? Est-ce que c'est possible? Est-ce que ces gens-là pensent au démon? L'eau, c'est la vie, c'est la vie. Comment on peut prendre de telles décisions, Nati? Rien que pour le SAMU social, parce que pour le SAMU aussi, il faut appeler. Pour avoir le SAMU, c'est compliqué. L'affaire des numéros verts, là, ça ne marche pas dans ce pays. Ça ne marche pas. Oh, Seigneur, ça... Je suis à l'écoute.
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4: Mesdames et messieurs, de retour dans le cadre de votre émission Le Mur de Lamentation, sa seconde partie, le 066 21 91 16 est bientôt numéro de téléphone pour nous joindre en direct pour la suite de cette émission. Mais là, nous allons pouvoir repartir dans notre boîte à lettres et lire quelques messages. Ils sont arrivés au cours de la première émission et pendant la pause. Bonjour Madame Nati et l'ensemble des auditeurs. Adresse aux autorités du pays. Comment interpréter des véhicules de grosses cylindrées aux plaques bleues comme voiture de service dans Libreville, alors que le panier de la ménagère est vide? Madame Nati, c'est hallucinant. S'il vous plaît, un peu de social en réduisant la flambée des prix de denrées alimentaires et de produits de première nécessité. S'il vous plaît, de grâce, Monsieur Alphonse Mba de Glace. Bonjour à vous, Monsieur Alphonse Mba de Glace. Bonjour, ce qui me tire le plus au plus haut point, Madame Nati, c'est cette histoire d'inceste juvénile qui prend de l'ampleur sur le territoire national. Comme un père géniteur peut trouver mieux de dépuceler sa fille de 4, 5, 6, 7, 8 ans à travers son liquide séminal. Madame Nati, c'est grave. Beaucoup de femmes au foyer ont désormais leur fille comme un rival. Quel sacrilège! Qui porte une tâche indélébile. Qu'est-ce qui se passe dans ce cas de figure? Monsieur Alphonse Mba de Glace. Madame Nati, bonjour. Tant que nous ne combattrons pas le tabagisme, les stupéfiants, la drogue dans le Gabon, attendons-nous toujours à l'inceste juvénile, au braquage, au taux des parasites de pure espèce augmenté d'une manière catastrophique dans ce pays. Madame Nati, où on est libre des choix, mais pas libre de ses conséquences dans la vie. Monsieur Alphonse Mba de Glace. Bonjour, Madame Nati. Moi, Alphonse Mba, je n'arrêterai pas de parler de la flambée des prix des denrées alimentaires qui ne fait qu'augmenter tous les jours, surtout les produits de première nécessité. Car le ventre vide n'a point d'oreille, Madame Nati. Chaque magasin a son prix. C'est grave. Signé Monsieur Alphonse Mba de Glace. Bonjour, Madame Nati. Qu'est-ce qui se passe avec les malades mentaux et que la plupart sont des jeunes qui envahissent les rues de la capitale Libreville? S'il vous plaît, que la structure sanitaire trouve une solution, ça devient extrêmement grave, Monsieur Alphonse Mba de Glace. Trop de problèmes à régler dans ce pays. La subvention des produits de première nécessité, l'éducation, la santé, le transport, les logements, la cherté de la vie, les routes, l'électricité et surtout de l'eau. Aucun secteur n'est épargné. Que Dieu bénisse vraiment le Gabon, Monsieur Bob Dinard. Bonjour à vous, Monsieur Bob Dinard. Papa Brice Clotaire Olingui, je suis malade, ayant perdu l'usage de mes pieds depuis 2011. J'ai faim, soif, froid, manque de soins. Si vous m'écoutez, Monsieur le Président, gloire à Dieu, au secours. Je réponds au 077 66 24 52. 077 66 24 52 ou 077 58 08 71 077 58 08 71. Merci, maman fidèle auditrice. Bonjour à vous, maman fidèle auditrice. Si ce n'est trop, vous demandez, nous voulons de l'eau en Kembo et ses environs, Monsieur Bob Dinard. Bonjour, Madame Nati. J'espère que vous allez bien. Pourquoi le gouvernement ne veut pas toujours à traiter les problèmes de services rendus? Nous méritons ça, n'est-ce pas? C'est le Malousien. Madame Nati, bravo à Monsieur le Président de la République pour la scission de la SCG. Ici, à Ovendo, à Kournom 2, il n'y a plus de fuite d'eau sur la route pour le moment. C'est Monsieur le Salousien. Bonjour Madame Nati. Quand on connaît la source d'un problème, qu'on est incapable de résoudre, Or, on a la solution, il y a problème. Le mauvais danseur accuse toujours le pantalon. C'est M. Patrick Laurent. Merci encore à vous, M. Patrick Laurent, et tous nos auditeurs qui participent à cette émission via la messagerie. Vous dites qu'on repart du côté de la baie vitrée hein, pour prendre à nouveau vos appels. Au 066-21-91-16, c'est bien notre numéro de téléphone. Nous vous attendons afin de pouvoir prendre tous vos sujets qui vous turlupinent. 066-21-91-16, c'est bien le numéro de téléphone. 066-21-91-16, par messagerie, nous avons la capacité comme ça de prendre vos différentes interventions. Nous parlons déjà en début d'émission de la transparence hein, des différents monuments des autorités. Auditeur au bout du fil. Allô? Allô?
5: Allô?
4: Oui, monsieur, bonjour.
5: Bonjour.
4: Monsieur W.
5: En fait, je vais toujours revenir sur mes propos parce que je ne sortirai jamais de mes propos. Depuis la mort du président Léon Ba, le Gabon est mort avec Léon Ba. Parce que sont aux affaires aujourd'hui. Non, je vais payer un livre, un cahier. Ils n'ont rien payé durant cette vie scolaire. Aujourd'hui, voilà le comportement que les affaires vis-à-vis des gens. Vous avez un pays comme le Gabon avec tout ce que le Gabon a. On paie les voitures de 4 millions 70 millions. Mais le président Léon avait raison quand il voulait que le Gabon soit d'abord sur la tutelle française. Aujourd'hui, l'Afrique du Sud, ce n'est pas les Noirs qui ont fait l'Afrique du Sud, ce sont les Blancs qui ont fait l'Afrique du Sud. Léon avait besoin de l'expérience des Blancs pour que nous décollons. Il y a des industries ici au Gabon, les gens ont des centaines de milliards qui industriels ici. Je vous remercie.
4: Nous vous remercions, monsieur W. On va prendre un autre auditeur. Allô?
6: Allô? Bonjour, madame.
4: Bonjour, monsieur.
6: Monsieur Bouka, la vie manque d'attendre parce que ça.
4: Nous vous écoutons, monsieur Bouka.
6: Madame, il y a, vous, quand vous regardez la pièce de monnaie, la pièce de 100 francs, il n'est pas français. Oui, quand vous vous rendez à l'ancienne BAC, là, à la façade, là, l'entrée, pas l'entrée qui est en face de la primature, mais l'entrée qui est en face du CCF, là, il y a souvent un long truc comme un cercle, comme ça, là. Il y a les dessins, là, où c'est écrit BAC. Les dessins, c'est quoi? Ce sont les chevaux. Donc, c'est le dos. C'est pourquoi les magistrats, les enterrent, quoi. La face et le bon. Donc, j'ai apprécié l'homme de le panafricain, panafricaniste, le panafricain, je ne sais pas, quand il parle de l'Apocalypse. Celui qui a écrit l'Apocalypse, c'est le dernier disciple de Papa Jésus. Il est resté aveugle, il était sur les tropiques. Il a dit l'Apocalypse, c'est la révélation. Les gens. C'est un mystère, l'Apocalypse. Tous les pharmaciens, tous les hommes puissants de ce monde, ils lisent beaucoup l'Apocalypse. Mais c'est l'interprétation maintenant de l'Apocalypse. Parce que nous sommes dans les mauvais jours. Et je crois que le plus jeune, on dirait que je te connais à Fouplas, là, on dirait. Regarde bien Boisson, le jeune Boisson qui est décédé à Fouplas. Parce que quand je t'écoute là, c'est comme si c'était l'Irasou, un truc comme ça. Tu venais me répondre après. Donc, c'est pour dire que maman a dit, la force de l'homme s'étouffe par le dos. C'est pas pour rien les blancs. Les colons nous frappaient par le dos. Et le dos représente le monde invisible. Et le devant représente le monde visible. Tant que le monde invisible, tu ne contrôles pas le monde invisible, tu ne pourras pas gérer. Et c'est pour réussir dans ce monde-là, il faut d'abord maîtriser d'abord le monde invisible. Une fois que tu contrôles le monde invisible, tu reviens maintenant le monde invisible. Mais c'est un processus. C'est un processus. Merci. Prenez soin de vous.
4: Merci encore à vous, M. Bouka. On va prendre un autre auditeur après vous. Allô?
7: Oui, allô?
4: Bonjour, monsieur.
7: Bonjour, madame Nati.
4: Bonjour.
7: Ah, j'ai cru rater l'émission. Mais non, gloire à Dieu que je suis entré.
4: Oui, vous êtes
7: bon, moi, je vais quand même dénoncer quelque chose que j'ai dénoncé à la banque. J'aimerais adresser un peu aux dirigeants de ce pays. Aujourd'hui, avec cette affaire des cartes d'identité, les nouvelles cartes d'identité, comment ça se fait-il qu'un papa de 68 ans qui a pris son salaire le mois passé avec sa fille, sa vieille carte d'identité périmée déjà depuis 13 ans. Il avait l'habitude de se servir avec. Mais aujourd'hui, maintenant, on refuse de lui servir. on refuse de lui servir son propre argent, un papa de 68 ans. Est-ce que vous voyez cette affaire-là, les dirigeants de l'État, vous qui avez pris cette décision? Vous savez très bien qu'aujourd'hui, les cadres entiers sont difficiles à le faire. C'est bénéfique parce que pour moi, c'est sorti. Mais pour ceux qui ont les difficultés aujourd'hui, je suis allé, je l'ai dit ici, je suis allé faire pour moi l'année passée, juin 2025, mon épouse, ma fille et moi. Mais pour moi, elle est sortie, ma fille. Mais mon épouse, jusqu'aujourd'hui, aller au CEDOC, revenir, aller, revenir. Là, on a encore dit maintenant, fin août. Bon, des papas, troisième âge, qui veulent prendre leur argent, qui sont malades, ils veulent payer leurs médicaments, mais on ne veut pas leur servir parce que la, leur pièce d'identité est périmée. Il faudrait une nouvelle carte d'identité. Et vous savez très bien que pour obtenir cette nouvelle carte d'identité, c'est des problèmes. Donc, monsieur le président, monsieur le ministre de l'Intérieur, faites des communiqués dans toutes les banques. Les décès des gens de service, qui n'ont pas encore eu la grâce d'avoir les nouvelles cartes d'identité, vont continuer à leur service. C'est leur argent. Ils ne vous demandent rien. C'est leur argent, leur but qu'ils ont travaillé. Maintenant, aujourd'hui, ils sont retraités. Ils veulent toucher leur argent. Comment faire souffrir les gens? Les gens sont pas argent. Il y a du mal. C'est vous qui demandez les gens d'aller dans les banques. Aller dans les banques, c'est des problèmes pour récupérer l'argent. Est-ce que c'est logique? Et ça, c'est logique. Donc, faites un communiqué pour que toutes les banques, je n'ai pas envie de citer les noms ici, qui doivent servir les gens, ceux qui ont leurs nouvelles, même les anciennes cartes d'identité, pour dire qu'il n'y a pas de photo dedans, son nom est dedans, vous tapez dans les machines, dans les ordinateurs. C'est le même nom que dans la pièce d'identité périmée. C'est périmé. Mais quand la figure est périmée, est-ce que le nom est périmé? Parce que j'ai voulu développer tout à l'heure, parce que j'ai cru peut-être que l'émission était déjà terminée. Merci beaucoup.
4: Merci encore à vous, monsieur Frédéric. Et toi, pour cette information, on va prendre notre auditeur au bout du fil. Allô?
8: En fait, c'est rien que toi. Comment dois-tu partir là-bas pour parler de des choses? Nous, on attend quoi? La fin des cas d'antenne, M. Simon Bruno a parlé avant que celui que toi arrive. Mais moi, je viens encore parler de ça parce que ma canalisation est permis. Mon permis aussi, bientôt. La souche qu'on me demande là, quand je suis passé l'autre fois, on me dit, il n'y a pas. Donc je ne repars la canadienne nationale, je repars le permis, donc je vais le faire là maintenant, je peux vous pouvez appeler ma fille. Quel genre de décision que ces gens-là viennent prendre? Vous venez, vous dites que vous revenez à la dignité, mais quand je ne travaille pas, le permis qui me fait manger avec ma famille, pour envoyer les enfants à l'école, voici la rentrée scolaire qui arrive. Si maintenant, vous envoyez vos agents sur le terrain pour vous empêcher de travailler, même là, ceux qui ont déjà la carte périmée comme moi pour récupérer son argent, c'est un problème. Qu'est-ce que vous voulez faire de ce pays-là? Quand vous voulez nous tuer. Quand on vous a dit que le social, ça coûte cher, il faut diminuer les Gabonais. Vous allez descendre sur vous-même et là, notre argent, vous allez laisser à manger. Et nos enfants n'ont plus à prendre. Qu'est-ce que vous voulez me faire? Vous qui dirigez. Demain, vous allez revenir. Il est en train de placer les antennes de ses partisans dans tous les quartiers, dans tout le Gabon. Bon, donc, si nous ne sommes pas dans votre parti là, moi, je ne sais pas comment vous appelez ça. Donc, si on n'est pas dedans, bon, on n'est pas content. Parce que quand tu n'as pas la qualité, tu ne peux pas aller voter. Tu ne peux pas aller valider tes droits. Tu ne peux pas travailler. Tu ne peux rien faire. Bon, vous avez déjà les cartes. Mais nous, on fait comment? Est-ce qu'avec ma carte internationale, moi, on n'est pas là-bas, à chez vous. Il n'y a pas ma figure là-bas. Ça, c'est quel des autres que vous voulez faire? C'est mon manque, cher coup.
4: Restez à l'écoute, monsieur Lombert, 0-66-21-91-16, 0-66-21-91-16, c'est bien notre numéro de téléphone, c'est pour nous joindre sur Gabon News FM dans le cadre de votre émission Le Mur des Lamentations 066 21 91 16. Je disais tantôt qu'en première partie, nous parlions aussi de la transparence des émoluments des autorités demandées comme cela à un auditeur et un autre. À quand l'augmentation du SMIG au Gabon, le terrain, le train de vie des autorités dans ce pays, donc de l'État, est très élevé. Pourquoi ne pas sûrement l'illuminer, proposer un autre auditeur. Là, on parle aussi de la diminution du parc automobile de ces derniers. Pourquoi ne pas déjà revoir ce parc automobile à la baisse? Puis, oui, on va prendre cet auditeur au bout du fil. Allô?
9: Oui, mettez des centrales, au lieu de mettre des centrales d'achat, remettez à disposition de tous les Gabonais les tickets modérateurs de 20 000 francs CFA et faites en sorte que carburateur puisse être utilisé dans les magasins des Libanais et Mauritaniens parce que vous êtes actionnaire là-dedans. 20 000 francs jour, carburateur, et vous les voir dans les cadeaux, ça veut dire que éventuellement, par jour, avec un ticket modérateur, l'homme gabonais peut survivre. Que d'attendre 2 ou 3 mois pour organiser une centrale d'achat.
4: Merci encore à vous, Monsieur Jean-Félix. 066-21-91-16, notre numéro de téléphone, le www.gabonnews.com, notre site internet pour vous connecter. Donc, on parlait déjà de la préparation du lancement de l'opération de libération des espaces vers l'auditeur au bout du fil. On va d'abord le prendre. Allô? Allô?
10: Allô?
4: Oui, bonjour, monsieur.
10: Oui, bonjour madame.
4: Vous écoutons, à qui avons-nous l'honneur?
10: La cellule officieuse de l'Élysée.
4: Ah, la cellule officieuse de l'Invisible. Allez, on vous écoute monsieur.
10: Ok, ben, je vais juste pour porter ma pierre à l'édifice. En ce qui concerne ceux qui réclament les cartes d'identité, c'est juste pour leur dire qu'il y a plus de 30 000 cartes qui ne sont pas récupérées. La DGDI abat son travail. Soyez-en sûrs, en ce qui concerne les retards, etc., parfois ce sont les repos des mairies, et parce qu'on veut aussi plus ou moins avoir un fichier plus ou moins fiable, normalement. Il y a tellement de choses qui se font dans l'ombre, mais nous attendons aussi également les suggestions, ce qui permettra l'efficience et l'efficacité de ce qu'on a, la DGDI fait pour eux, normalement.
4: Merci encore à vous, monsieur, pour cette information, cet éclaircissement, et je crois que les auditeurs sont à l'écoute.
10: Ok, d'accord, merci. Bon appétit à vous.
4: Merci à vous aussi. Merci de nous revenir quand vous pouvez, monsieur, la cellule officieuse. Auditeur au bout du fil, non, celui-ci, c'est s'en est allé, 066-21-91-16. 066-21-91-16, vous avez entendu, hein, il y a plus de 5000 cartes du côté du CEDO qui n'ont pas été récupérées. Auditeur en ligne, on va le prendre. Allô? Allô? Il est parti. Nous sommes encore là au 066-21-91-16. 066-21-91-16. C'est bien notre numéro de téléphone ou d'être en ligne. Allô? Allô?
10: Allô, madame, c'est la cellule officielle de l'Élysée qui revient.
4: D'accord.
10: C'est juste pour dire que c'est plus de 30 000 et non 5 000. Plus de 30 000.
4: 30 000, ok. D'accord, merci. Okay. D'accord, merci encore pour la... Pour cette rectification, on va prendre un autre auditeur. Donc, plus de 30 000 cartes du côté de... Oui, on va prendre l'auditeur d'abord. Oui, on va revenir avec l'information tout à l'heure. Allô?
11: Bonjour, Alain Ladi.
4: Bonjour, le transporteur. Monsieur le transporteur.
11: Bonjour à l'ensemble des auditeurs. Alors, tout à l'heure, là, en scrollant sur les réseaux, j'ai vu une information, en fait. Un fait divers qui m'a sidéré. Vous savez que le week-end dernier, il y a un monsieur qui s'est fait tabasser par les policiers. Il était en litige conçu avec un Libanais. Et le Libanais a fait appel aux policiers qui ont tabassé sur le Gabonais. Voilà. Vous pensez que l'histoire a été finie avec Ali Bongo, donc les Libanais sont encore là. Je giflais sur le maire, comme celui de Ovendo, le Libanais qu'on a caché à côté de Petro, qui a manqué de respect au maire d'Ovendo. On est encore dans ça. Donc au final, ce n'était pas le pouvoir d'Ali Bongo qui était mauvais alors. Parce que les gens m'ont très... On a vraiment spéculé là-dessus. Hein. Donc ça reprend encore. Le Libanais nous arrache encore les terrains. Donc, on nous fait voir. Donc, les policiers ont frappé un Gabonais parce qu'il est en litige avec le Libanais. Quand on sait que le Libanais n'a pas de terrain, il ne peut pas avoir un terrain ancestral au Gabon. Mais comme il a l'argent, il peut se permettre d'arracher un Gabonais au point les policiers ont frappé sur le Gabonais. Là. Très bien. Qu'est-ce que faire? On avance seulement. On va dormir un jour, on va se réveiller, si j'ai votre vie. Qu'est-ce que faire?
4: Merci encore à vous, monsieur le transporteur. Autre auditeur au bout du fil. Allô? Allô? Allô? Il est parti.
8: 066-21-491-16. 066-21-491-16. Allô? Transporteur, qu'est-ce que ton offre? Pour vendre un pays, il faut vendre la terre? Pour étrangers? Qu'est-ce que vous ne comprenez pas? Votre pays est vendu, votre terre est vendue? Quand l'argent nous conduit, au lieu que c'est nous qui conduisons l'argent, quand l'argent nous conduit, c'est fini. Nous sommes rentrés là. Ne soyez pas étonnés. Nous sommes vendus. Quand ta terre est vendue, c'est toi aussi qui es vendu. Quand tes arbres sont vendus, c'est toi qui es aussi vendu. Comprenez comme ça. Nous sommes les arbres qui sont plantés dans un courant d'eau. Le courant d'eau là, c'est le monde. Soyez éclairés. Ne soyez pas dans les ténèbres. Quand vous voyez ça, c'est que notre pays est vendu. Les bâtisses qu'on a été conçues là, pour le seul moyen pour justifier les dépenses et le vol, c'est là. Mais si on donne aux Gabonais, ça, ils vont manger comment? Mais pour manger, il faudrait qu'ils construisent. Voilà pourquoi ils construisent. Leurs idées, c'est sur leur gain. Il faut la monnaie, il faut que quand ils construisent, là, on a tant de milliards, factures, et puis on monte. Mais quand on va donner à Lambert, à Jean Falis, lui gagne quoi avec ça? Il faut que quand son argent à la banque, il faut qu'il complique pour qu'il vienne récupérer. C'est ça le système que nous ne voulons pas. C'est un système mondial. C'est pas seulement d'abord. Comment arrêter ça? Et qu'est-ce que tu dis? Si nous nous approchons de lui, lui aussi va s'approcher de nous. Voici les miracles qui accompagneront ceux qui auront cru en lui. Ils feront des camps pour les prodiges et miracles. C'est ce que nous attendons. Quand on parle de lamentation, c'est lamentation. Mais est-ce que lamentation, ça commence aujourd'hui? Vous allez dans la Bible, vous allez voir un livre qu'on appelle lamentation. Le peuple aussi, Israël, était comme ça. Il s'est lamenté comme nous. Ça n'a pas changé, c'est le même Dieu. C'est le même Dieu que nous prions, c'est le même Dieu que nos ancêtres priaient. Les Zambés Kana. Les Zambés de Kana. Est-ce qu'on est un Zambé? Au Gabon. C'est le Zambé de Kana, que nos ancêtres adoraient. Et on est quitté loin pour venir ici au Gabon. Est-ce que vous comprenez même? Oh mon Dieu, je suis en train d'éclairer, Seigneur.
4: Merci.
8: Fais en sorte que tes enfants puissent comprendre le sens de ta parole.
4: Merci à vous, Monsieur Lambert. On va prendre un autre auditeur après vous. Allô?
12: Oui, madame, merci.
4: Monsieur la longue réflexion.
12: Ah non, madame Nati.
4: Monsieur.
12: Je vais essayer de renverser les côtes. Comment vous pouvez vendre un pays où vous avez une garde républicaine qui n'est nullement dans la défense? La garde républicaine est censée protéger le président de la République. Vous vendez un pays comme ça, comment? Comment vous vendez un pays là où vous avez une armée nationale? Vous avez les bérets rouges, l'armée de terre, l'armée de l'air, tous les constitués qu'il y a. Vous vendez le pays là comme ça? J'ai envie de savoir. Plus que l'armée, c'est les enfants du peuple. C'est le peuple qui donne, qui utilise à l'armée de protéger son pouvoir. Je vous le dis, l'armée ne suit que si le peuple. C'est ce qui est arrivé en Gabon. Et dans tous les États. Vous avez vu dans les pays, comme on se réveille un peu partout, là où les gens veulent renverser et l'armée se met du côté du peuple parce que c'est leur nouveau. Vous ne pouvez pas avoir des pays, à part si on fait juste parce qu'on veut vivre. C'est pas possible. seuls, ceux qui sont au sommet de l'ONU, qui nous font croire que, avec les petits enfants qu'ils ont parrainés à gauche à droite, qui viennent dans les quartiers pour nous faire croire que.
4: Il est parti. On va prendre une autorité au bout du fil. Allô?
13: Madame Nati, bonjour.
4: Monsieur Jean-Narcisse, bonjour.
13: Je salue la cellule officieuse de l'Élysée que j'ai écoutée enfin à l'antenne.
4: Mm-hmm.
13: Parce qu'il intervenait le plus souvent par messagerie. Et monsieur Jean-Narcisse, ils l'ont su.
4: Mm-hmm.
13: Bon, je reviens interpeller le ministre de l'équipement et de la construction. Je vous avais dit que je ne peux pas me taire si la route de Milonci n'est pas arrangée. Monsieur le ministre, on a besoin de vous à Milonci. Venez nous réparer la route, nous voulons bien circuler dans notre quartier. Vous avez réparé les autres voies secondaires du 6e arrondissement. Pourquoi c'est celle de Milonci que vous oubliez? Nous voulons aussi bénéficier de largesse de la 5e République. Merci et je reviendrai.
4: Merci de nous revenir, monsieur Jean-Narcisse. Auditeur au bout du fil. Allô? Allô?
14: Allô, madame Nati.
4: Bonjour, monsieur.
14: Moi, j'ai l'impression que le code inversé, que l'homme, la très longue réflexion de faire là, son codage n'est pas bon. J'ai l'impression qu'il doit se tromper un peu. Et depuis un moment, j'ai l'impression qu'il a un peu eu sa part et il a tendance à défendre un peu. Il faut bien décoder les choses. Et ne décodez pas les choses selon votre entendement. Décodez les choses selon l'entendement de tout le monde.
4: Mm-hmm.
14: Parce que vous allez nous faire comme le soi-disant prophète Moukha qui vient pas, il le sait, qui comprend. Je sais que les gens comprennent, on ne comprend rien, on ne comprend rien. Votre décodage-là, c'est, en tout cas, n'est pas très clair. Essayez un peu de réveiller dans la logique pour décoder réellement. N'inversez pas. Parce que quand vous inversez, ça ne donne aucun sens. N'inversez pas les codes. Laissez les codes tels qu'ils l'ont, ils sont, pour qu'on puisse les comprendre. Ça, la langue, ça finit par fatiguer.
4: Nous vous remercions, le transporteur. Code renversé ou code ne pas renversé. Monsieur Lalonde, vous avez la parole. Le temps au bout du fil. Allô?
15: Oui, monsieur l'homme de l'Élysée, je crois, bonjour. Mais que sont devenus les stocks de pièces d'identité se trouvant depuis les années 90? J'ai ma carte qui est pourrie là-bas depuis les années 90. Voilà. C'est comment? Il y a combien de pièces d'identité là-bas, du côté de l'escape là-bas? Madame la ministre de la Défense, la ministre d'État, je pense qu'il y a un conseil, demain, je ne sais pas, ou après-demain. Je vais faire la proposition au président de la République, chef de l'État, chef du gouvernement, la récupération, le rétablissement des cartes d'identité par les forces de défense et de sécurité de l'intérêt national, comme par le passé. Voilà, établissement de cartes d'identité par proximité, parce que dans chaque arrondissement, dans chaque département, dans chaque canton, dans chaque village, il y a toujours un camp de gendarmerie cartonné, classifié. Aussi simple que ça, et le problème sera réglé. Définitivement. Voilà. On n'a pas besoin de la police nationale. Et la police, mais que fait la police nationale nous concernant? Pire encore, quand nous sommes en possession de nos cartes d'identité nationale. Rien du tout. Voilà. Donc, prenez les 45 000 francs de frais de passeport et les frais de carte de séjour. Eh bien, ça fait rentrer de l'argent là-bas. Bon, et puis, je me rappelle des années 70. J'apprenais à Saint-Pierre en face de la présidence que ceci était merveilleux de voir la garde républicaine. Et la garde républicaine, c'était quoi? Aussi simple que ça. La gendarmerie nationale. Et c'est pourquoi vous avez le camp rouge à proximité vers les 7 heures. On voyait les gendarmes en cas, hommes et femmes, faire éventuellement leur défilé entre la présidence Et le camp qui est devenu le camp de la GR, c'était la gendarmerie nationale. La GR demandait faire partie des forces de défense de sécurité de troisième catégorie. Même titre que l'armée de terre.
4: Merci. Monsieur Jean-Félix, de nous faire un peu d'histoire. Auditeur au bout du fil, on va le prendre. Allô?
16: Oui, Nati?
4: Monsieur Frédéric, et toi?
16: Oui, je dis bonjour au frère qui est venu nous donner le nombre de cartes qui sont déjà sorties. Oui, c'est une bonne chose. Merci. Moi, j'aimerais savoir. Il a bien dit 3 000, hein?
4: 30 000.
16: Ou 30 000?
4: 30 000.
16: 20
4: 000? 30 000, 30 000.
16: 30 000
4: oui.
16: Cartes d'identité.
4: Oui.
16: Bon, moi, le problème là que je ne comprends pas, monsieur, 30 000 cartes d'identité qui sont déjà là, ils sont en attente
4: d'être récupérés.
16: De ceux qui sont concernés. Mon épouse, nous avons fait nos cartes d'identité en mai 2025. J'ai récupéré le mien avant décembre 2025. Jusqu'à aujourd'hui, ça fait déjà presque un an et deux mois. Un effet que les va-et-vient. Or, c'est en cours de traitement. Bon, maintenant, les 30 000 qui sont déjà sortis, que pour ceux qui ont fait en quelle année, parce que je peux pas comprendre, vous le dites bien, les cartes sont déjà là. Bon, maintenant, mon épouse, 14 mois, sa carte d'identité jusqu'à aujourd'hui, c'est sûr, en cours de traitement, un an et deux mois. Le papa en question, que j'ai dit tout à l'heure, nous étions tous ensemble, lui aussi, ça fait presque un an. Maintenant, ceux qui les cartes d'identité qui sont là-bas, c'est pour qui? Où il y a maintenant une business, on ne sait pas si quand ils remettent leur fiche, il faudrait mouiller comme on fait sur les cartes d'identité, les passeports, pour que ça soit vite, il faut mouiller. Il faut le dire aussi, parce qu'on ne comprend pas. Si quelqu'un qui sait très bien que sa carte d'identité est sortie, ça va encore tenir la bonne sérieuse par rapport à quoi? C'est la question. Ou il faut aussi mouiller pour qu'on nous remette ça? C'est la question. À demain.
4: Merci à quoi vous, monsieur, il faut dire que toi, il y a demain. Comment? Auditeur au bout du fil, non, les parties, hein, qui sont ce roman, il y a plusieurs cartes qui sont déjà du côté de la DGI, il disait, monsieur, la cellule officieuse, plus de 30 000 cartes nationales d'identité sont déjà faites, mais que personne ne va récupérer, mais d'autres rebondissent en disant en quelle année cela a été fait, parce que d'autres n'arrivent pas à rentrer en possession de leur carte, toujours en cours de traitement, nous tous, toujours en cours de traitement, on attend la fin du traitement et la sortie de nos cartes. Et que ceux qui savent qu'ils ont eu à faire les cartes depuis l'ouverture, donc le premier jour hein, que le SEDEC a ouvert ses portes, c'est de repartir de ce côté-là et aller fouiller. Pourquoi pas aussi trouver une autre mesure, de se mettre dans les différents arrondissements hein, avec les différentes cartes et pouvoir aussi appeler à la population de venir vers vous afin de récupérer leur carte. Monsieur la cellule, au leader au bout du fil. Allô? Allô? 0-66-21-91-16. Il est parti. Il est là. Allô?
17: Oui, je salue le frère policier. C'est un vieux auditeur. Je crois que c'est l'ami de Bixé. Mais mon frère, vous avez la communication. Communiquer aux personnes qui ont les cartes chez vous pour venir récupérer. Peut-être qu'eux aussi, ils attendent aussi. S'il n'y a pas la communication, ils vont savoir comment. Tant qu'il y a un business qui se passe aussi chez vous là-bas, et de tous les démarcheurs là, pour avoir facilement ta pièce, il faut passer par les démarcheurs, il faut miser. Est-ce que c'est pas ça qui fait en sorte que les gens sont bloqués? C'est ça, on se pose des questions. Vous avez les cartes là-bas, mais vous ne communiquez pas. Bon, on saura comment. Voilà, mon frère, il a souligné un problème pour sa femme. Peut-être que la carte est sortie dans les 3 000. Hein? Et si vous ne communiquez pas, on saura comment. Non, ça c'est pas des excuses à donner. Hein. Moi, il y a un business qui est là. Il y a un business, moi je vois qu'il se floue. Vous voulez éliminer nous les Gabonais. Vous ne voulez pas que nous on a le calendrier. Vous ne voulez pas que nous aussi on bénéficie des richesses de ce pays. C'est ce que nous voyons. Alors que c'est simple là. Quelqu'un qui a une carte, qui a un permis de conduire, pourquoi ne pas interroger et voir si c'est un permis qui est normal. dans vos machines. Pourquoi pétéler? Vous avez fait la calamité nationale pour encore avoir un permis. Qui n'a pas la calamité nationale, qui n'a pas le permis. Bon, l'ancien permis, l'ancien cadre, c'est pas valable. Il n'y a pas de culé là. Pourquoi vous compliquez la vie des gens comme ça? Pourquoi vous compliquez? C'est la question qu'on vous pose. Pourquoi vous compliquez la vie des gens? Vous qui souvenez des années 60 là, tu vas trouver les fiches, oui, mais on te dit qu'il n'y a pas. Les mairies brûlées. Bon, tout cela, on ne sait pas qui a brûlé. On te dit qu'il n'y a pas. Ton nom n'est pas là. On fait comment?
4: Question.
17: On fait comment? Vous gérez l'administration, oui, mon frère. Et c'est qui était d'abord la PJ. Là, maintenant, qui est au CEDOC?
4: Révélez-nous, oui. M. Lambert.
17: C'est un ancien auditeur. La voix, là, j'ai reconnu la voix.
4: D'accord.
17: C'est un policier.
4: Merci. Merci de nous avoir. Merci à l'écoute. Auditeur, on va le prendre. Allô? Auditeur en ligne. Allô?
18: Allô?
4: Oui, monsieur? Veuillez diminuer le volume de votre radio, s'il vous plaît. Bonjour, monsieur.
18: Oui, c'est l'homme du Gabon.
4: L'homme du Gabon, oui. Comment allez-vous, monsieur?
18: Oui, moi, je ne sais pas comment ma carte est passée. Je suis né à Nîmes. En arrivant à Nîmes, je suis arrivé à la préfecture, non plus le tour de la tour. Donc, je ne peux plus avoir la carte. Deuxièmement, est-ce que la machine qui fabrique les techniques ne peut pas faire sortir des cartes? Au Gabon, nous parlons de cartes dans les 2 millions d'habitants. Madame la
4: directrice. Monsieur.
18: Il y a mon frère qui est arrivé au village. Moi-même, je vous ai dit que je vais rentrer au village. Je vous dis.
4: Il est parti, merci. L'homme du Gabon nous revenir sûrement demain parce qu'on n'a plus assez de temps. Autre auditeur au bout du fil, on va le prendre. Allô?
19: Oui, madame la
4: directrice. Monsieur la longue réflexion.
19: C'est le transporteur qui dit quoi? Parce que je n'ai plus après que je suis habité, je sais que je me suis trompé de quoi.
4: Il a dit les codes que vous avez renversés n'ont pas de sens là cette fois. Là.
19: Ah?
4: Il a dit le code que vous avez renversé n'a pas le sens. Ne renversez pas les codes selon votre sens, mais selon tout le monde.
19: Ah, mon intervention n'a pas de sens.
4: Le code que vous avez renversé, le code.
19: Ok, c'était juste parce que j'ai dit que l'armée, c'est les gardiens du pouvoir, du peuple. C'était ça?
4: Je ne sais pas. Mais il a dit que le code que vous avez renversé, là, n'a pas de sens.
19: L'armée, c'est les gardiens du pouvoir du peuple. Mais s'il faut aller dans une logique, madame le dit, la guerre n'est pas un service de la défense. Même si vous faites un coup d'état avec la guerre, ben, je vous dis que les organes internationaux vont sanctionner la guerre. Vous avez bien vu que le coup de temps qui s'est passé au Gabon, on vous a dit l'armée, on vous a pas dit la GIE. Bon, maintenant, comme c'est des États africains, vous comprenez que chaque dirigeant qui arrive crée sa milice. Et la GIE ne peut pas faire un coup d'État, jamais. Donc moi, je parle de l'armée. Je n'ai aucun problème avec, parce que les États africains, vous connaissez comme moi que parfois ils n'ont pas confiance à leur propre armée. Sinon, on va peut-être dire qu'à l'époque des Léon Blanc, c'est l'armée qui gardait Léon Blanc. Et quand on regarde bien l'histoire du Gabon, on se rend compte que les anciens militaires de l'époque, quand on parle de coup d'État, parce que l'armée était outillée et ils étaient proches de la présidence de la République. Selon ma réflexion, donc quand Omar Bongo arrivait au pouvoir, vous avez vu que n'ayant pas confiance à son propre armée, il a créé sa propre garde républicaine. Donc si on va dans une réflexion, vous comprenez que la garde républicaine sert à protéger la présidence. Mais s'il s'agit de faire un renversement. Elle n'a pas l'autorisation de le faire. Maintenant, vous pouvez le faire sur un corps de renversé, mais en associant l'armée et quelques généraux, comme ce qui s'est passé. Donc, il ne peut pas venir me dire que le pouvoir, vous-même, vous le dites tout le temps ici que le pouvoir appartient. Mais quand le peuple met le pouvoir, un individu d'être au sommet de l'État.
4: Revenez-lui.
19: Il faut bien que, voilà, je vais arriver, que quelqu'un le proteste. Voilà. Donc, l'armée, le pouvoir appartient au peuple, mais l'armée garde le pouvoir du peuple. Selon ma réflexion. Bon, maintenant, ici, il peut m'apporter autre chose que si l'armée, ce n'est pas les gardiens du pouvoir du peuple, ils viennent me le dire. Sinon, on n'appellerait pas l'armée à chaque fois qu'on est dans les difficultés. Le peuple s'adresse toujours à l'armée. Allez, madame la fille.
4: Monsieur, la longue réflexion.
19: Bon appétit.
4: Merci à vous aussi.
19: Je vous aime, mais je me préfère.
4: Comme d'habitude, un dernier auditeur avant la pause, avant la fin de cette émission. On va le prendre. Un dernier auditeur. Allô.
20: Allô.
4: Monsieur.
20: Oui.
4: Vous écoutez.
20: C'est vous qui avez les capes stockées à la DG. C'est quoi? C'est ça?
4: Monsieur.
20: 30 000, non?
4: 30 000, oui, monsieur.
20: Eh bien, vous multipliez par 10 000 francs, vous avez la réponse.
4: Merci encore à vous, monsieur Jean-Félix. Avant de rendre l'antenne, on va lire ce dernier message concernant la CENI. Il y a plus de 30 000 cartes d'identité qui ne sont pas toujours récupérées lors de la demande de la CENI. Les services compétents font dans l'inspection, filtrage et de retour des maires ou préfectures de vos états civils afin d'avoir un fichier fiable. Pour le cas du président, c'était à titre du lancement du projet. Sinon, tous les dossiers sont traités avec efficience et efficacité. Vos suggestions seront toujours prises en compte. Signé la cellule officieuse de l'Élysée. Oui, merci encore à vous, la cellule officieuse de l'Élysée. Remercions aussi tous nos auditeurs qui ont pu participer de loin ou de près à cette émission. Demain sera un jour nouveau. Je crois qu'à 11h, nous serons là pour une nouvelle émission. Nous vous laissons encore accompagner de nos programmes. Nous vous souhaitons un bel après-midi chez vous. Marley Haute-Vallienne était à la réalisation. Nati était à la présentation. Merci encore de nous avoir suivis. Bonne suite de nos programmes sur 93.5.

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cheval et une vache se rencontrèrent au bord des marigots. Les deux étaient âgés. Après s'être désaltérés, ils se contèrent leur peine. « Quand j'étais jeune, dit le cheval, j'avais pour moi tout seul deux hommes à mon service. J'étais traité comme un prince, comme un trésor de la famille. Racé comme je le suis, tu comprends sans peine que l'on fit de moi un cheval de guerre. Grâce à ma rapidité et à mon audace, mon maître a remporté plus de 10 victoires et fait des centaines de prisonniers. Exposé le premier au coup de l'ennemi, je frôlais la mort. À chaque pas, bravant le feu et les embuscades, j'emportais mon maître à toute allure, traversant épineux et marécages. Et cela pendant de nombreuses années, 10 ans peut-être, mais un jour, l'âge a posé sur moi sa griffe impitoyable. Alors, tout a changé pour moi. Adieu les soins attentifs que l'on me prodiguait matin et soir. Adieu la nourriture abondante, toute parfumée de sel. Personne ne s'occupe plus de moi. Pas un regard de reconnaissance à défaut d'amitié. Tu le croiras à peine, mais j'ai entendu mon maître qui parlait de me vendre. Oui, vendre. Oui, l'homme est vraiment ingrat. Mon sort n'est guère plus enviable, dit à son tour la vache. Écoute mon histoire. Quand j'étais jeune, j'étais l'enfant chéri de mes maîtres. Bonne nourriture, caresses, souhaits empressés, bref, tout ce qu'il faut pour être heureuse. Il poussait même les choses jusqu'à mettre du sel et de la farine parfumée dans mon foin. Il est vrai que c'était pour que je leur donne davantage de lait. Ah oui, à cette époque, j'étais laitière. Mes maîtres en étaient fiers. Et les visites ne me manquaient pas, pas plus que les caresses. Tout cela est fini. Maintenant, je suis vieille. On me délaisse. On ne s'occupe plus de moi. Pour eux, c'est tout juste si je ne suis pas déjà morte. Plus de nourriture. Je dois me débrouiller toute seule, à voler par-ci, par-là. N'importe quoi pour ne pas mourir de faim. Bientôt, mes pauvres jambes remplies de rhumatisme refuseront de me porter. Alors, je n'ai aucune illusion sur ce qui m'attend. Un beau jour, l'accorde le coup. Couverte de honte, on me conduira chez le boucher. Un coup de couteau dans la gorge, ce sera la fin ou la reconnaissance que je recevrai de ceux pour lesquels j'ai travaillé toutes ces années. J'ai vu finir ainsi ma pauvre mère et combien d'autres de ma famille. Oui, les hommes sont vraiment. Combien d'autres de ma famille? Oui, les hommes sont vraiment cruels et ingrats.

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1: Et bonjour à tous les auditeurs. Alors, pour emboîter le pas de mon frère Melchior que je salue, la décision du gouvernement de suspendre la distribution et la vente même de l'eau aux populations, franchement, elle est en tout point ridicule, excusez-moi du terme. Elle est ridicule, à la limite même, je veux dire, parce que on pourrait dire autre chose. Nathalie, il faut quand même noter que parmi ces agents-là, en griffe comme ça, qui s'occupent de la livraison de la vente de l'eau dans le Grand Libreville, il y en a qui ont des fiches circuits, qui sont enregistrés en tant que PME qui payent leurs taxes. Ça, il faut le noter. Donc, du jour au lendemain, se lever comme ça pour prendre la décision de suspendre cette activité, ben, qu'est-ce qu'on fait de ces gens-là? Comment font-ils alors pour vivre? Comment font-ils? Et sur quoi, de façon légale, franchement, s'appuie cette décision-là? Moi, j'aimerais bien comprendre. Au-delà de ce que, comme l'a dit Melchior, on est là encore une fois en train de mettre une grande partie de la population du Grand Libreville dans un stress hydrique, mais aigu, lui. Au-delà de ça, il y a que derrière, comme l'a dit également M. Simon, pourquoi ne pas laisser la SEG s'en occuper? Pourquoi choisir les forces de défense et de sécurité quand on sait que la relation claire qui existe entre les forces de défense et de sécurité de la population, elle est exécrable? Pourquoi? Et on l'a déjà constaté, rien que le numéro, il est indisponible. Il est indisponible. Donc, franchement, il n'y a même pas besoin de réfléchir beaucoup, parce que ça, c'est la je ne sais pas combienième décision qui est prise, mais qui est complètement incompréhensible. Vous vous demandez, mais comment ces gens s'asseignent et prennent des décisions pareilles de façon consciente? En fait, est-ce que c'est possible? Est-ce que ces gens-là pensent au démon? L'eau, c'est la vie. C'est la vie. Comment on peut prendre de telles décisions là-dessus? Rien que pour le SAMU social, parce que pour le SAMU aussi, il faut appeler. Pour avoir le SAMU, c'est compliqué. L'affaire des numéros verts, là, ça ne marche pas dans ce pays. Ça ne marche pas. Oh, Seigneur, ça... 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

0: belle soirée.
1: Non mais arrête, je sais très bien que c'est ringard ce que je te dis.
0: Mais n'importe quoi.
1: On sait tous que de nos jours, le sexe est devenu quelque chose de banal. Et c'est juste que pour moi, c'est important, je comprends.
0: T'as totalement raison.
1: C'est vrai.
0: Et toutes les filles devraient avoir ton mental.
1: Ça me soulage que tu penses comme ça.

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2: Et bonjour à tous les auditeurs. Alors, pour emboîter le pas de mon frère Melchior que je salue, la décision du gouvernement de suspendre la distribution et la vente même de l'eau aux populations, franchement, elle est en tout point, mais vraiment en tout point ridicule, excusez-moi du terme. Elle est ridicule, à la limite même, je veux dire, hein, parce que on pourrait dire autre chose. Nathalie, il faut quand même noter que parmi ces agents-là, en griffe comme ça, qui s'occupent de la livraison, de la vente de l'eau dans le Grand Libreville, il y en a qui ont des fiches circuits, qui sont enregistrés en tant que PME qui payent leurs taxes. Ça, il faut le noter. Donc, du jour au lendemain, se lever comme ça pour prendre la décision de suspendre cette activité, ben, qu'est-ce qu'on fait de ces gens-là? Comment font-ils alors pour vivre? Comment font-ils? Et sur quoi, de façon légale, franchement, s'appuie cette décision-là? Moi, j'aimerais bien comprendre. Au-delà de ce que, comme l'a dit Melchior, on est là encore une fois en train de mettre une grande partie de la population du Grand Libreville dans un stress hydrique, mais aigu, oui. Au-delà de ça, il y a que derrière, comme l'a dit également M. Simon, pourquoi ne pas laisser la SEG s'en occuper? Pourquoi choisir les forces de défense et de sécurité quand on sait que la relation claire qui existe entre les forces de défense et de sécurité de la population est exécrable? Pourquoi? Et on a déjà constaté rien que le numéro, il est indisponible. Il est indisponible. Donc, franchement, il n'y a même pas besoin de réfléchir beaucoup, parce que ça, c'est la je ne sais pas combienième décision qui est prise, mais qui est complètement incompréhensible. Vous vous demandez, mais comment ces gens s'asseignent et prennent des décisions pareilles de façon consciente? Enfin, est-ce que c'est possible? Est-ce que ces gens-là pensent au démon? L'eau, c'est la vie, c'est la vie. Comment on peut prendre de telles décisions, Nati? Rien que pour le SAMU social, parce que pour le SAMU aussi, il faut appeler. Pour avoir le SAMU, c'est compliqué. L'affaire des numéros verts, là, ça ne marche pas dans ce pays. Ça ne marche pas. Oh, Seigneur, ça... 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
2: Et bonjour à tous les auditeurs. Alors, pour emboîter le pas de mon frère Melchior, que je salue, la décision du gouvernement de suspendre la distribution et la vente même de l'eau aux populations, franchement, elle est en tout point, mais vraiment en tout point ridicule, excusez-moi du terme. Elle est ridicule, à la limite même, je veux dire, hein, parce que on pourrait dire autre chose. Nathalie, il faut quand même noter que parmi ces agents-là, en griffe comme ça, qui s'occupent de la livraison, de la vente de l'eau dans le Grand Libreville, il y en a qui ont des fiches circuits, qui sont enregistrés en tant que PME qui payent leurs taxes. Ça, il faut le noter. Donc, du jour au lendemain, se lever comme ça pour prendre la décision de suspendre cette activité, ben, qu'est-ce qu'on fait de ces gens-là? Comment font-ils alors pour vivre? Comment font-ils? Et sur quoi, de façon légale, franchement, s'appuie cette décision-là? Moi, j'aimerais bien comprendre. Au-delà de ce que, comme l'a dit Melchior, on est là encore une fois en train de mettre une grande partie de la population du Grand Libreville dans un stress hydrique mais aigu, lui. Au-delà de ça, il y a que derrière, comme l'a dit également M. Simon, pourquoi ne pas laisser la SEG s'en occuper? Pourquoi choisir les forces de défense et de sécurité quand on sait que la relation claire qui existe entre les forces de défense et de sécurité de la population, elle est exécrable? Pourquoi? Et on l'a déjà constaté, rien que le numéro, il est indisponible. Il est indisponible. Donc, franchement, il n'y a même pas besoin de réfléchir beaucoup, parce que ça, c'est la je ne sais pas combienième décision qui est prise, mais qui est complètement incompréhensible. Vous vous demandez, mais comment ces gens s'asseignent et prennent des décisions pareilles de façon consciente? Est-ce que c'est possible? Est-ce que ces gens-là pensent au démon? L'eau, c'est la vie, c'est la vie. Comment on peut prendre de telles décisions là-dessus? Rien que pour le SAMU social, parce que pour le SAMU aussi, il faut appeler. Pour avoir le SAMU, c'est compliqué. L'affaire des numéros verts, là, ça ne marche pas dans ce pays. Ça ne marche pas. Oh, Seigneur, ça... 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
1: La plainte des animaux. Un soir, à la tombée du jour, un cheval et une vache se rencontrèrent au bord des marigots. Les deux étaient âgés. Après s'être désaltérés, ils se contèrent leur peine. « Quand j'étais jeune, dit le cheval, j'avais pour moi tout seul deux hommes à mon service. J'étais traité comme un prince, comme un trésor de la famille. Racé comme je le suis, tu comprends sans peine que l'on fit de moi un cheval de guerre. Grâce à ma rapidité et à mon audace, mon maître a remporté plus de 10 victoires et fait des centaines de prisonniers. Exposé le premier au coup de l'ennemi, j'ai frôlé la mort. À chaque pas, bravant le feu et les embuscades, j'emportais mon maître à toute allure, traversant épineux et marécages. Et cela pendant de nombreuses années. 10 ans peut-être, mais un jour, l'âge a posé sur moi sa griffe impitoyable. Alors, tout a changé pour moi. Adieu les soins attentifs que l'on me prodiguait matin et soir. Adieu la nourriture abondante, toute parfumée de sel. Personne ne s'occupe plus de moi. Pas un regard de reconnaissance à défaut d'amitié. Tu le croiras à peine, mais j'ai entendu mon maître qui parlait de me vendre. Oui, vendre. Oui, l'homme est vraiment ingrat. Mon sort n'est guère plus enviable, dit à son tour la vache. Écoute mon histoire. Quand j'étais jeune, j'étais l'enfant chéri de mes maîtres. Bonne nourriture, caresses, souhaits empressés, bref, tout ce qu'il faut pour être heureuse. Il poussait même les choses jusqu'à mettre du sel et de la farine parfumée dans mon foin. Il est vrai que c'était pour que je leur donne davantage de lait. Ah oui, à cette époque, j'étais laitière. Mes maîtres en étaient fiers. Et les visites ne me manquait pas, pas plus que les caresses. Tout cela est fini. Maintenant, je suis vieille. On me délaisse. On ne s'occupe plus de moi. Pour eux, c'est tout juste si je ne suis pas déjà morte. Plus de nourriture. Je dois me débrouiller toute seule, à voler par-ci, par-là. N'importe quoi pour ne pas mourir de faim. Bientôt, mes pauvres jambes remplies de rhumatisme refuseront de me porter. Alors, je n'ai aucune illusion sur ce qui m'attend. Un beau jour, la corde au cou, couverte de honte, on me conduira chez le boucher. Un coup de couteau dans la gorge, ce sera la fin ou la reconnaissance que je recevrai de ceux pour lesquels j'ai travaillé toutes ces années. J'ai vu finir ainsi ma pauvre mère et combien d'autres de ma famille. Oui, les hommes sont vraiment cruels et ingrats. Et les deux animaux, tête basse, et traînant la patte, partir
2: à la recherche d'un peu de nourriture.
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1: Et bonjour à tous les auditeurs. Alors, pour emboîter le pas de mon frère Melchior que je salue, la décision du gouvernement de suspendre la distribution et la vente même de l'eau aux populations, franchement, elle est en tout point, mais vraiment en tout point ridicule, excusez-moi du terme. Elle est ridicule, à la limite même, je veux dire, hein, parce que on pourrait dire autre chose. Nathalie, il faut quand même noter que parmi ces agents-là, on griffe comme ça, qui s'occupent de la livraison, de la vente de l'eau dans le Grand Libreville, il y en a qui ont des fiches circuits, qui sont enregistrés en tant que PME qui payent leurs taxes. Ça, il faut le noter. Donc, du jour au lendemain, se lever comme ça pour prendre la décision de suspendre cette activité, ben, qu'est-ce qu'on fait de ces gens-là? Comment font-ils alors pour vivre? Comment font-ils? Et sur quoi, de façon légale, franchement, s'appuie cette décision-là? Moi, j'aimerais bien comprendre. Au-delà de ce que, comme l'a dit Melchior, on est là encore une fois en train de mettre une grande partie de la population du Grand Libreville dans un stress hydrique, mais aigu, oui. Mais au-delà de ça, il y a que derrière, comme l'a dit également M. Simon, pourquoi ne pas laisser la SEG s'en occuper? Pourquoi choisir les forces de défense et de sécurité quand on sait que la relation claire qui existe entre les forces de défense et de sécurité de la population, elle est exécrable. Pourquoi? Et on l'a déjà constaté, rien que le numéro, il est indisponible. Il est indisponible. Donc, franchement, il n'y a même pas besoin de réfléchir beaucoup, parce que ça, c'est la je ne sais pas combienième... décision qui est prise, mais qui est complètement incompréhensible. Vous vous demandez, mais comment ces gens s'asseignent et prennent des décisions pareilles de façon consciente? Est-ce que c'est possible? Est-ce que ces gens-là pensent au démon? L'eau, c'est la vie. C'est la vie. Comment on peut prendre de telles décisions là-dessus? Rien que pour le SAMU social, parce que pour le SAMU aussi, il faut appeler. Pour avoir le SAMU, c'est compliqué. L'affaire des numéros verts, là, ça ne marche pas dans ce pays. Ça ne marche pas. Oh, Seigneur, ça. 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
1: Et bonjour à tous les auditeurs. Alors, pour emboîter le pas de mon frère Melchior que je salue, la décision du gouvernement de suspendre la distribution et la vente même de l'eau aux populations, franchement, elle est en tout point ridicule, excusez-moi du terme. Elle est ridicule, à la limite même, je veux dire, parce que on pourrait dire autre chose. Nathalie, il faut quand même noter que parmi ces agents-là, en griffe comme ça, qui s'occupent de la livraison de la vente de l'eau dans le Grand Libreville, il y en a qui ont des fiches circuits, qui sont enregistrés en tant que PME qui payent leurs taxes. Ça, il faut le noter. Donc, du jour au lendemain, se lever comme ça pour prendre la décision de suspendre cette activité, ben, qu'est-ce qu'on fait de ces gens-là? Comment font-ils alors pour vivre? Comment font-ils? Et sur quoi, de façon légale, franchement, s'appuie cette décision-là? Moi, j'aimerais bien comprendre. Au-delà de ce que, comme l'a dit Melchior, on est là encore une fois en train de mettre une grande partie de la population du Grand Libreville dans un stress hydrique, mais aigu, oui. Au-delà de ça, il y a que derrière, comme l'a dit également M. Simon, pourquoi ne pas laisser la SEG s'en occuper? Pourquoi choisir les forces de défense et de sécurité quand on sait que la relation claire qui existe entre les forces de défense et de sécurité de la population, elle est exécrable? Pourquoi? Et on l'a déjà constaté, rien que le numéro, il est indisponible. Il est indisponible. Donc, franchement, il n'y a même pas besoin de réfléchir beaucoup, parce que ça, c'est la je ne sais pas combienième décision qui est prise, mais qui est complètement incompréhensible. Vous vous demandez, mais comment ces gens s'asseignent et prennent des décisions pareilles de façon consciente? Est-ce que c'est possible? Est-ce que ces gens-là pensent au démon? L'eau, c'est la vie. C'est la vie. Comment on peut prendre de telles décisions, Nati? Rien que pour le SAMU social, parce que pour le SAMU aussi, il faut appeler. Pour avoir le SAMU, c'est compliqué. L'affaire des numéros verts, là, ça ne marche pas dans ce pays. Ça ne marche pas. Oh, Seigneur, ça... 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
1: La plainte des animaux. Un soir, à la tombée du jour, un cheval et une vache se rencontrèrent au bord des marigots. Les deux étaient âgés. Après s'être désaltérés, ils se contèrent leur peine. Quand j'étais jeune, dit le cheval, j'avais pour moi tout seul deux hommes à mon service. J'étais traité comme un prince, comme un trésor de la famille. Racé comme je le suis, tu comprends sans peine que l'on fit de moi un cheval de guerre. Grâce à ma rapidité et à mon audace, mon maître a remporté plus de 10 victoires et fait des centaines de prisonniers. Exposé le premier au coup de l'ennemi, j'ai frôlé la mort. À chaque pas, bravant le feu et les embuscades, j'emportais mon maître à toute allure, traversant épineux et marécages. Et cela pendant de nombreuses années, 10 ans peut-être, mais un jour, l'âge a posé sur moi sa griffe impitoyable. Alors, tout a changé pour moi. Adieu les soins attentifs que l'on me prodiguait matin et soir. Adieu la nourriture abondante, toute parfumée de sel. Personne ne s'occupe plus de moi. Pas un regard de reconnaissance à défaut d'amitié. Tu le croiras à peine, mais j'ai entendu mon maître qui parlait de me vendre. Oui, vendre. Oui, l'homme est vraiment ingrat. Mon sort n'est guère plus enviable, dit à son tour la vache. Écoute mon histoire. Quand j'étais jeune, j'étais l'enfant chéri de mes maîtres. Bonne nourriture, caresse, souhaits empressés, bref, tout ce qu'il faut pour être heureuse. Il poussait même les choses jusqu'à mettre du sel et de la farine parfumée dans mon foin. Il est vrai que c'était pour que je leur donne davantage de lait. Ah oui, à cette époque, j'étais laitière. Mes maîtres en étaient fiers. Et les visites ne me manquaient pas. Pas plus que les caresses. Tout cela est fini. Maintenant, je suis vieille. On me délaisse. On ne s'occupe plus de moi. Pour eux, c'est tout juste si je ne suis pas déjà morte. Plus de nourriture. Je dois me débrouiller toute seule, à voler par-ci, par-là. N'importe quoi pour ne pas mourir de faim. Bientôt, mes pauvres jambes remplies de rhumatisme refuseront de me porter. Alors, je n'ai aucune illusion sur ce qui m'attend. Un beau jour, la corde au cou, couverte de honte, on me conduira chez le boucher. Un coup de couteau dans la gorge, ce sera la fin ou la reconnaissance que je recevrai de ceux pour lesquels j'ai travaillé toutes ces années. J'ai vu finir ainsi ma pauvre mère, et combien d'autres de ma famille. Oui, les hommes sont vraiment cruels et ingrats. Et les deux animaux, tête basse et traînant la patte, partirent à la recherche d'un peu de nourriture. 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
1: Mistral classique, l'écrasement. 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
1: Et bonjour à tous les auditeurs. Alors, pour emboîter le pas de mon frère Melchior que je salue, la décision du gouvernement de suspendre la distribution et la vente même de l'eau aux populations, franchement, elle est en tout point ridicule, excusez-moi du terme. Elle est ridicule, à la limite même, je veux dire, hein, parce que on pourrait dire autre chose. Nathalie, il faut quand même noter que parmi ces agents-là, en griffe comme ça, qui s'occupent de la livraison de la vente de l'eau dans le Grand Libreville, il y en a qui ont des fiches circuit, qui sont enregistrés en tant que PME qui payent leurs taxes. Ça, il faut le noter. Donc, du jour au lendemain, se lever comme ça pour prendre la décision de suspendre cette activité, ben, qu'est-ce qu'on fait de ces gens-là? Comment font-ils alors pour vivre? Comment font-ils? Et sur quoi, de façon légale, franchement, s'appuie cette décision-là? Moi, j'aimerais bien comprendre. Au-delà de ce que, comme l'a dit Melchior, on est là encore une fois en train de mettre une grande partie de la population du Grand Libreville dans un stress hydrique mais aigu, oui. Au-delà de ça, il y a que derrière, comme l'a dit également M. Simon, pourquoi ne pas laisser la SEG s'en occuper? Pourquoi choisir les forces de défense et de sécurité quand on sait que la relation claire qui existe entre les forces de défense et de sécurité de la population, elle est exécrable. Pourquoi? Et on l'a déjà constaté, rien que le numéro, il est indisponible. Il est indisponible. Donc, franchement, il n'y a même pas besoin de réfléchir beaucoup, parce que ça, c'est la je ne sais pas combienième... décision qui est prise, mais qui est complètement incompréhensible. Vous vous demandez, mais comment ces gens s'asseignent et prennent des décisions pareilles de façon consciente? Enfin, est-ce que c'est possible? Est-ce que ces gens-là pensent au démon? L'eau, c'est la vie. C'est la vie. Comment on peut prendre de telles décisions, Nati? Rien que pour le SAMU social, parce que pour le SAMU aussi, il faut appeler. Pour avoir le SAMU, c'est compliqué. L'affaire des numéros verts, là, ça ne marche pas dans ce pays. Ça ne marche pas. Oh, Seigneur, ça... 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
2: Et bonjour à tous les auditeurs. Alors, pour emboîter le pas de mon frère Melchior que je salue, la décision du gouvernement de suspendre la distribution et la vente même de l'eau aux populations, franchement, elle est en tout point ridicule, excusez-moi du terme. Elle est ridicule, à la limite même, je veux dire, hein, parce que on pourrait dire autre chose. Nathalie, il faut quand même noter que parmi ces agents-là, en griffe comme ça, qui s'occupent de la livraison, de la vente de l'eau dans le Grand Libreville, il y en a qui ont des fiches circuits, qui sont enregistrés en tant que PME qui payent leurs taxes. Ça, il faut le noter. Donc, du jour au lendemain, se lever comme ça pour prendre la décision de suspendre cette activité, ben, qu'est-ce qu'on fait de ces gens-là? Comment font-ils alors pour vivre? Comment font-ils? Et sur quoi, de façon légale, franchement, s'appuie cette décision-là? Moi, j'aimerais bien comprendre. Au-delà de ce que, comme l'a dit Melchior, on est là encore une fois en train de mettre une grande partie de la population du Grand Libreville dans un stress hydrique mais aigu, lui. Au-delà de ça, il y a que derrière, comme l'a dit également M. Simon, pourquoi ne pas laisser la SEG s'en occuper? Pourquoi choisir les forces de défense et de sécurité quand on sait que la relation claire qui existe entre les forces de défense et de sécurité de la population, elle est exécrable? Pourquoi? Et on l'a déjà constaté, rien que le numéro, il est indisponible. Il est indisponible. Donc, franchement, il n'y a même pas besoin de réfléchir beaucoup, parce que ça, c'est la je ne sais pas combienième décision qui est prise, mais qui est complètement incompréhensible. Vous vous demandez, mais comment ces gens s'asseignent et prennent des décisions pareilles de façon consciente? Enfin, est-ce que c'est possible? Est-ce que ces gens-là pensent au démon? L'eau, c'est la vie. C'est la vie. Comment on peut prendre de telles décisions, Nati? Rien que pour le SAMU social, parce que pour le SAMU aussi, il faut appeler. Pour avoir le SAMU, c'est compliqué. L'affaire des numéros verts, là, ça ne marche pas dans ce pays. Ça ne marche pas. Oh, Seigneur, ça... 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

0: Mesdames et messieurs, bonjour et merci encore de nous recevoir chez vous. On rentre chez vous avec cette émission, la tribune des auditeurs, le mur des lamentations, cette libre antenne qui vous permet de dire des sujets qui vous turlupinent. Elle est réalisée par Marley Haute-Valienne, présentée par Nati. Nous répondons au 066 21 91 16 ou www.gabonews.com, notre site internet, soit par WhatsApp ou par chat YouTube. Bon confort d'écoute à tous et à toutes. Auditeurs au bout du fil, on fait déjà signe du côté de la régie. Allô.
1: Bonjour, bonjour à monsieur Ndou. Bonjour à monsieur Alain 2011, aussi, monsieur Jean Narcisse. Bonjour à tous les auditeurs de Gabonnews. Mathieu.
0: Monsieur.
1: Il y a tellement de sujets tabous au Gabon. Je vais en violer un aujourd'hui, surtout, mais en fait, pas un dramatique. Quand on gagne le président de la République, chef de l'État, les collaborateurs, les présidents des institutions, les membres du gouvernement, dans la vie courante, dans les médias, les interviews ou de personnalités, personne n'ose en parler. Personne n'a le courage d'en parler. Le sujet est tabou au Gabon, même dans le mur des lamentations. J'ai justement ce jour, n'est-ce pas, une requête citoyenne pour la transparence et la publication des grilles salariales de la fonction publique native. Je vous imagine à l'écoute, monsieur le président de la République, Excellence, monsieur le président de la République, en tant que citoyen gabonais. Je sollicite votre implication personnelle pour instaurer, n'est-ce pas, une plus grande transparence concernant les rémunérations versées aux agents de la fonction de l'État, pardon, et aux membres des institutions. Dans un élan, n'est-ce pas, de refondation institutionnelle et de justice sociale, prônée par les autorités de la Ve République, la publication officielle des grilles salariales et des échelles de rémunération de la fonction publique gabonaise apparaît, n'est-ce pas, comme une nécessité. Cela permettrait, n'est-ce pas, à la fois de garantir l'équité du traitement entre les agents et de rassurer la population sur la gestion de la masse salariale publique et d'encourager la méritocratie. Il s'agit de cela, la méritocratie au sein de l'administration. Conscient des efforts déjà entrepris pour moderniser le suivi des soldes. Je vous prie, Excellence, Monsieur le Président de la République, chef de l'État, chef du gouvernement, d'envisager la mise à disposition publique des grilles indiciaires globales. Une telle initiative renforcerait, n'est-ce pas, incontestablement le pacte de confiance entre le peuple gabonais et ses dirigeants. J'espère, Monsieur le Président de la République, que cette proposition retiendra votre bienveillante attention. Je m'appelle Bertrand Dugrand-Libreville.
0: Merci encore à vous, Monsieur Bertrand Dugrand-Libreville. Merci d'ouvrir le tronc de cette émission. On va prendre cet autre auditeur au bout du fil. Allô?
2: Bonjour, Madame Mathieu.
0: Bonjour, monsieur.
2: Le fils du Panafricain.
0: Le fils du Panafricain, comment allez-vous?
2: Oh, très bien, avec la grâce de Dieu. Merci aussi. Bonjour aussi, autant pour moi, à l'ensemble des auditeurs. Ah, Madame Mathieu.
0: Merci.
2: Vraiment, on ne sait plus. Dans ce pays-là, on ne sait plus vraiment comment faire. On ne sait même plus, comme dit le faucon du ciel, où mettre la tête. On ne sait plus. Hier, j'étais du côté de l'hôpital général, là, dans la soi-disant ville, ou je sais pas, voilà, centre-ville. Et c'était, en fait, pour donner une poche de sang à une cousine à moi, qui est Japano. Alors, c'est ainsi que je me suis rendu là-bas parce que ma tante m'a appelé. Je suis parti. Je me suis même absenté hein, de mon activité, de mon boulot pour cette affaire, au sujet de cette affaire. Et quand je me rends, comme il y a quelques temps de cela, j'ai été victime d'un fait l'objet d'un braquage en fait. Mm-hmm. Alors les délinquants, lorsqu'ils m'avaient braqué, m'avaient pris mon petit salaire. En même temps, ils m'avaient aussi pris mes pièces d'identité. Mm-hmm. Alors, je n'ai pas eu le temps jusqu'alors de repartir au CEDOC pour faire la déclaration et tout afin qu'ils me ressortent les pièces d'identité. Bref, C'est ainsi que, au moment où les dames devaient m'enregistrer et tout, comme je n'avais pas de pièce d'identité, cependant, je les ai présentées ma demande de pièce d'identité sortie du CEDOC, puisque dans ce pays, ce n'est que le CEDOC qui a l'habilité à le faire. La bonne dame, elle refuse de me faire passer en disant de prélever mon sang. C'est ainsi que je dis à la dame, mais madame, la pièce d'identité que je vous présente là, la demande de pièce d'identité, c'est le CEDOC qui me l'a donnée. Alors, j'avais une pièce d'identité. Cependant, j'ai déjà fait le don de sang ici deux fois. Ça veut dire que je suis fiché dans votre système informatique, interrogé l'ordinateur, et elle a retrouvé ma trace à l'intérieur. Elle a interrogé, et à la fin, la bonne dame me dit non, il n'y a pas votre trace dans notre système informatique. Donc, j'ai appelé pour M. Lepinet, suite à ce que je fais, parce que moi, ça me dépasse. Ça veut dire qu'en fait, c'est aussi voilà une institution en fait, qui ne fait pas les choses de manière sérieuse. Heureusement que je n'étais pas le seul donateur. Il y avait d'autres de mes certaines maisons et de mes cousins. Dieu merci, heureusement. Bon, donc c'est ça, merci, je suis à l'écoute.
0: Restez à l'écoute, monsieur, l'office du panafricain, autre auditeur au bout du fil. Allô.
3: Rebonjour, madame Mathieu.
0: Rebonjour à vous, monsieur Jean-Félix.
3: Il est très bien, papa, l'homme de zinc, mais ils ne le feront pas. Ils ne le feront jamais. Monsieur le panafricain. Ben oui, au président de la République, chef de l'État, chef du gouvernement, chef suprême des armées, remettez à la disposition de la gendarmerie nationale l'établissement des pièces d'identité nationale. Parce qu'auparavant, cela se faisait de manière rapide et c'était de la proximité, plus proche des populations, cartonnées, classifiées. Aussi simple que ça. Remettez l'établissement des pièces d'identité nationale à la gendarmerie nationale. Tout simplement.
0: Merci encore à vous, monsieur Jean-Félix. Autre lutteur au bout du fil. Allô.
4: Bonjour.
0: Bonjour, monsieur Stan.
4: Et bonjour à tous les auditeurs. Alors, concernant l'intervention du premier auditeur, qui demande que demande plus de transparence aux autorités actuelles en publiant les émoluments de chacun des responsables de nos différentes administrations et même du président lui-même. Je tiens quand même à rappeler, Nati, qu'il y a quelques années, le gouvernement l'avait déjà fait. Hein. Le gouvernement l'avait fait. Le régime d'Ali Bongo s'était prêté à ce...
0: Merci encore à vous, M. Stan, de nous revenir afin de pouvoir compléter l'élément manquant à vos propos. 066-21-91-16, mesdames et messieurs, vous nous prenez à l'instant, que ce soit du côté de Moulin-Gébinsa, de Bitam, de Odiem, mais pourquoi pas aussi du côté de Franceville, à Okondja. 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Et notre site internet, c'est votre émission, Le Mur des Lamentations, Le Mur des Lamentations, votre plateforme qui vous permet de dire tous les sujets qui vous turlupinent, tous les sujets qui vous tracassent, tous les sujets qui taraudent votre esprit, ainsi que qui vous chagrinent. 066-21-91-16. Ceci est votre numéro pour pouvoir nous joindre par messagerie classique et nous ferons le plaisir de pouvoir vous lire après la pause. Auditeur en ligne, allô?
5: Oui, allô?
0: Et allô, bonjour monsieur.
5: Oui, bonjour Nati. Bonjour à l'ensemble des auditeurs.
0: L'homme de Logoué.
5: Oui, c'est l'homme de Logoué. Moi aussi, je vais aller dans le sens de monsieur, je crois que c'était monsieur Gatin de Grand-Livrerie, le premier auditeur. Il parlait de la transparence aussi sur les salaires des fonctionnaires qui sont dans les institutions publiques, là, ou encore dans les, on va dire ça comment, dans les sociétés parapubliques. Vous savez, c'est celui qui paye qui commande. C'est celui qui paye qui commande. Qu'est-ce que j'entends par là? C'est-à-dire que c'est fait à dessein. C'est-à-dire on paye ces hommes politiques avec ses gros salaires, j'en ai dit. prenez le projet de loi des finances que j'avais de 2004, je crois 2004-2005. J'avais parlé de ça ici, j'avais parlé de ça dans cette antenne. Dans le projet de loi des finances de 2004-2005, je crois, où on donnait les masses salariales de certaines institutions publiques. C'est ahurissant, je vous assure. Dans ces institutions, les salaires moyens vont de 15 millions en montant. Je crois que la plus petite institution où il n'y a vraiment pas, où les salaires sont moins, c'est 5 millions. Sinon, le reste est 15 millions, je dis, en montant. Le problème des Gabon, c'est le train. Ce n'est pas une histoire d'argent. Ce n'est vraiment le train de vie de l'État. Le train de vie de l'État, il est trop élevé, le train de vie de l'État. On ne peut pas s'acheter un parc automobile à plus de 20 milliards. Ce n'est pas possible. 20 milliards, pourquoi? Qu'est-ce qu'on a adopté les gens des voitures et le montant total dépasse les 20 milliards? Attends, mais il y a des Gabonais qui sont là, il y a des hôpitaux, il y a des écoles qui ne sont pas construites, mais on va acheter des voitures qui coûtent plus de 20 milliards. Pour faire quoi? Pour faire quoi? D'accord? Les directeurs généraux, des ministres devraient être véhiculés. Mais un ministre en France, il a sa Citroën. Il y a même des députés qui montent dans les métros. Un ministre en France, il a sa Citroën. Il y a même des députés qui montent dans les métros, vous les croisez dans les métros.

0: il a mis des salaires pour que ben, vous ne soyez jamais conduit. Vous ne serez jamais derrière, vous ne serez jamais à le, je sais pas, à cracher derrière lui, à lui dire ce qui ne va pas. Vous allez tous aller dans le même sens du poil. Et malheureusement, c'est fait à dessein. Le train de vie de l'État est hautement élevé parce que, ben bon, voilà, c'est pour les tenir mieux. Et ça ne changera pas. Pourquoi on ne peut pas payer les députés comme Burkina Faso, Ibrahim Traoré l'a décidé? On paye les députés rien qu'en session. Quand ils ont des sessions, ils sont payés. Quand ils n'ont pas de session, ils ne sont pas payés. Pourquoi on ne peut pas faire ça? Malheureusement, mais bon, je reste à l'écoute.
1: Je reste à l'écoute. Merci encore, monsieur, pour votre intervention. Auditeur au bout du fil. Allô? Monsieur Stan qui nous revient.
2: Oui.
1: Allô?
2: Allô?
1: Ah. Oui, allô?
2: C'est bon, là, vous m'entendez?
1: Oui, on vous écoute, monsieur.
2: D'accord. Je dirais que le régime d'Ali Bongo déjà est à cet exercice. Et si mes souvenirs sont bons, la publication de ces émoluments-là nous faisait savoir, par exemple, qu'un ministre d'État émargeait autour de 4 millions, 4 millions et demi. Un ministre à 2 millions, 5 ou 3 millions. Le président même, d'ailleurs, je crois, il émargeait à 5 ou 6 millions. Cette information, c'est ce que nous avions. Mais je dis que c'est, ça ne sert à rien parce que ce qu'on nous donne comme information se situe aux antipodes de la réalité, de ce que nous constatons. Nati, s'il faut aller dans ce sens-là, il faudra qu'on nous dise également combien, par exemple, le directeur de cabinet du président, le chef de cabinet du président, ainsi de suite. Et on l'a vu, je parlais de ce qui s'est passé avec le régime précédent. On a vu comment est-ce que le directeur de cabinet, par exemple, du président, a fait pour avoir toute la fortune qui était à la tête ou dont il était à la tête. Est-ce que vous pensez que c'est avec les salaires qu'on nous a communiqués là? Parce que j'estime que si le président émarge à 5-6 millions, son directeur de cabinet doit être en dessous. Disons même 4 millions. Mais vous pensez que c'est avec 4 millions de salaires par mois que quelqu'un peut avoir tout ce dont on nous a parlé là pendant le procès? Est-ce que vous pensez que c'est avec les informations officielles qu'on nous donne que ces gens-là arrivent à amasser les fortunes qu'ils ont? Mais non! Je dis ça ne sert à rien parce que le système est toujours le même. Ce système-là se caractérise par l'existence de circuits parallèles qui permet à ces gens-là de s'enrichir de façon illicite. On dira qu'officiellement, par exemple, un ministre a des émoluments qui s'évaluent à 4 millions par mois, alors qu'en réalité, c'est quelqu'un qui a 50-60 millions chaque mois. 50-60 millions plus. Et cela par des circuits parallèles qui existent. Parce qu'encore une fois, le système est le même. Il n'a pas été démantelé. Et je vous l'ai dit ici, à l'issue du procès de la Young Team, que tant qu'on n'aura pas démantelé ce système-là, Nati, attendons-nous à ce que d'ici 20-30 ans, peut-être, il y ait encore un procès comme ça. Mais à cette période-là, ce sera peut-être ceux-là qui sont aux affaires aujourd'hui. Même 20-30 ans, c'est trop. Peut-être dans 10-15 ans, on ne sait jamais. Ce sont ceux qui sont aux affaires qui seront à la place de ceux qui ont été condamnés. Parce que le système est le même. Donc moi, à mon sens, c'est peut-être une bonne idée dans la forme, mais dans le fond, ça ne sert à rien. Ça ne sert à rien. Parce que ceux à qui on demande la transparence, ce sont ceux qui bénéficient de ce système-là. Vous pensez qu'ils pourraient venir vous dire clairement que ce sont des gens qui touchent 60, 80 millions par mois plus? On a vu pendant le procès-là qu'il y en a qui touchaient des primes de fin d'année de 1 milliard. Il pourrait vous le dire officiellement. Alors qu'il suffit simplement de regarder. Ces gens-là sont partis, les gens de la Young Team, mais il y a d'autres riches qui les ont remplacés. On le voit, on vit dans ce pays. On se connaît quasiment tous. Donc, pas besoin de publication ou quoi. Laissez-moi ça, je vous assure, ça ne sert à rien.
1: Restez à l'écoute, M. Stan, et merci encore pour votre intervention. Le complément de votre premier appel à 066 21 91 16. Nous continuons, mesdames et messieurs, de dire ce qui nous tue l'épine. Auditeur au bout du fil. Allô?
3: Oui, bonjour.

0: Oui, alors, madame la...
1: Monsieur Simon, bonjour.
0: Bonjour.
1: Bonjour.
0: Bonjour à tout le monde. Madame Naté.
1: Monsieur.
0: Je pose une question. Nous a dit le président, je sais qu'il doit aller à Paris ou bien il est déjà là-bas. Est-ce pour qu'on va recevoir un étranger à Paris? Cela, on nettoie la vie, madame Naté.
1: Question. Je ne pense pas.
0: Non, dites-moi, est-ce un étranger qui doit arriver à Paris selon qu'on nettoie la vie, madame Naté?
1: Je ne pense pas.
0: Attends, dites-moi un peu quand même. Fais un peu le tour de Libreville, madame Naté. Parce que moi, je suis en ville là. Attends, comment Libreville fait une salle comme ça là? Dites-moi un peu. Parce qu'ils vont partir là-bas. Là-bas, ils vont trouver l'eau, ils vont trouver le courant, ils vont trouver les routes, ils vont trouver les belles maisons. Parce que j'espère que les belles vont aller piser l'eau à la rivière, madame Naté. Pour se laver, comme nous on fait ici au Gabon. Non, moi je pose la question, est-ce que tout le monde qui va partir avec le président, il est déjà parti, est-ce que c'est comme ça qu'ils vont aller faire là-bas, il n'y aurait plus le courant là-bas, madame Naty?
1: Question.
0: Voilà, je nous en ai gazé la nourriture pendant deux jours, on n'a pas le courant. Bon, nous on fait comment? Dans ce pays, nous on fait comment? Ils vont voyager avec le président, ils seront tranquilles, ils sont bien habillés, ils vont faire leur course là-bas, ils vont revenir chez nous. Est-ce que là-bas, on est trois parce qu'ils vont partir là-bas, madame Naty?
1: Je ne pense pas.
0: Comme vous dites que soyez un peu quand même serré dans notre pays, quand même. Vous voyez comment on fait les choses dans ce pays. La ville est sale comme ça, là. C'est le 17 août qu'on va dire qu'on va nettoyer la ville parce qu'on va faire un défilé. Vous trouvez que c'est normal, madame Naty?
1: Je ne crois pas.
0: Si on veut éclairer les lampadaires, on va arranger les vieilles lampadaires qui sont partout au sol, là. Si on veut essayer les temps, on peut s'en mettre d'arranger. Est-ce que c'est pour ça qu'on gère les pays, madame Naty? Moi, ça me tue tout parce qu'on peut être dans un pays. Comme vous êtes en train de parler ça, une voiture coûte 81 millions de francs CFA, c'est pour faire quoi avec, madame Naté, pour faire quoi avec? 81 millions de francs CFA, parce que moi, je vais se mettre à Gabon. Une voiture coûte 81 millions de francs CFA. Ça, c'est une seule façon qu'on paye ça. Ça accompagne une voiture qui l'accompagne. 33 millions de francs CFA, voiture, ça fait combien, madame Naté? Alors qu'il y a des gens qui souffrent, il n'y a pas des hôpitaux dans les 9 provinces. Je vous ai dit, moi j'ai eu la chance de faire les 9 provinces. Allez-y un peu faire les 9 provinces, allez voir comment ils en soufflent. Au Gabon, pas des milliards de francs CFA. À longueur de journée, c'est des milliards. Au Gabon, il n'y a pas 100 francs, non. Les milliards. Moi, ça me tue les que dans un pays qui était sale comme ça, là. Sale. On dit qu'on ne circule pas en plein Libreville, madame Naty. Les étages sont derrière de partout, il n'y a pas de trottoir pour les piétons, non. Non, je vais revenir, je suis à l'écoute.
1: Restez à l'écoute, monsieur Simon, va prendre un autre auditeur juste après votre intervention, auditeur au bout du fil. Allô.
2: Madame Naté.
1: Bonjour, monsieur.
2: Le plus jeune à l'appareil.
1: Bonjour.
2: Salutations, c'est ça, monsieur Stan. Tu as déjà répondu, je pense, au premier auditeur qui demandait la grille salariale du certains gros militaires de ce pays. Mais madame Naty, comme dit monsieur Simon, je vais le dire tout. Non, bientôt la route, bon, parce qu'actuellement on a trois dates majeures. Le 9, la journée nationale du drapeau, le 17 et le 30. Mais madame Naty, est-ce que vous savez que tous ceux qui seront assis à la tribune officielle ont des monuments? Hein, madame Naty? Tous ceux qui seront assis derrière le président de la République, à madame Naty, ils ont des prises jusqu'à la prime de carburant pour venir assister au 17 août. Madame Naty, moi, ce qui me tue le plus ce matin, comme dit M. Simon, la ville. Madame Naty, mais pourquoi notre maire ici n'est réfléchit pas? Bon, excusez-moi du terme quand même, quoi. Madame Naty, notre jeunesse traîne à longueur de jour. Madame Naty, vous prenez tous ces jeunes en vacances, à l'audace évasive, sans loisir. Madame Naty, vous les prenez, vous les recensez par quartier. Ils travaillent chacun dans son quartier, ramassent des poubelles, ils mettent des poubelles à un bon endroit bien précis pour que la société adjudicataire vienne ramasser. Madame Naty, vous ne les payez pas par jour. À chaque rentrée scolaire, Madame Naty, vous les offrez un kit scolaire complet. Ou bien peut-être que je suis en train de mal parler, Madame Natou. On les prend, on les donne peut-être, je ne sais pas si c'est un bus ou l'Iveco, Madame Natou, on les transporte, ils travaillent à la fin des vacances, chacun son kit, plus les livres de chaque classe, notre libre-ville devient bon et agréable et ça sent bon. Madame Natou, on a fustigé ici le fait des toilettes publiques. Allez-y à la gare routière après votre émission, Madame Nati. Vous vous placez avant la bouteille de Coca-Cola. Non, si vous respirez, c'est que vous avez des narines. Pour finir, Madame Nati.
0: Ah, le gouvernement gabonais avec leur véhicule.
2: Madame Nati, moi je vous ai dit ici, enlevons-les tous ceux qu'ils ont là. On les donne les coiffeurs, on les met dedans. Chaque matin, on te prend devant ta maison, on t'amène au Parlement. Madame Nati, moi j'étais chez moi à la Rimboué dimanche. Et Madame Nati, pour place la Rimboué, les 7 milliards ou les 9 milliards que le patron a donné pour chaque province-là. Madame Nati, c'est pas arrivé dans notre province, dans notre village, hein? C'est pas arrivé, Madame Nati. J'aimerais poser un peu la question à Madame le gouverneur de l'Est-Tuyère. Est-ce que les populations de la Rimboué ne sont pas des Gabonais? Parce que le courant même s'arrête jusqu'à Pouplace, Madame Nati. Pouplace, la Rimboué, il n'y a pas le goujon. Là, on voit ça circuler parce que c'est la saison sèche, Madame Nati. Mais quand c'est la saison de pluie, Madame Nati, je vous assure que c'est un bourbier qui ne dit pas son nom. Les 7 milliards que le président a remis, vous avez fait quoi de ça? Suivez. Je suis à l'écoute.
1: Restez à l'écoute le plus jeune, un autre auditeur. 066-21-91-16. Monsieur Lucie s'en est allé aussi. 066-21-91-16. Le numéro de téléphone pour dire c'est qui vos turlupines. On parle d'éducation, on parle du social, on parle de politique, on parle de justice, on parle de santé, on parle de tout ce qui est turlupine dans un autre pays. 066-21-91-16. Donc, le maire jeune Mba sur le terrain peut préparer l'opération de restauration de l'ordre urbain dans le cadre de la mise en œuvre de sa politique des réorganisations de la capitale. La mairie de Libreville poursuit les préparatifs de l'opération de restauration de l'ordre urbain. En prélude au lancement de cette campagne, le maire de la commune Eugène Mba a effectué le 6 juillet une visite de terrain dans les 5e et 6e arrondissements afin d'évaluer les dispositifs logistiques et les infrastructures qui seront mobilisées. On va prendre cet auditeur au bout du fil. Allô?
3: Allô?
1: Allô, bonjour monsieur.
3: Allô?
1: Allô?
3: Oui, bonjour Nati.
1: Bonjour monsieur.
3: Monsieur M.
1: Monsieur M, comment allez-vous?
3: Oh, ça va, et vous?
1: Nous allons bien, merci.
3: Bon, moi, je vais un peu réitérer ma demande. Hein. Mm-hmm. C'est de demander au gouvernement de faire un tour un peu à Kidamou, là-bas. D'ouvrir une ferme à crevettes. Je suis rentré de Moula il y a deux jours. J'ai acheté deux sauts de crevettes. 10 000. Et dans chaque saut, il y a environ... une vingtaine de crevettes qui ont la taille d'une main, très grosses crevettes noires, et pêchées par des enfants de 15 ans qui plongent à l'engoumier et amènent et vendent ces crevettes-là, juste à la sortie de Fougamou à Kessi, là. À Kessi, à la sortie de Fougamou, là. Et vraiment, je souhaite aussi encourager l'entrepreneur que le président a donné le matin, hein, parce que sincèrement, je suis passé par le bord de mer, là. Ça bouge là-bas. Ça bouge. Il y a les travailleurs qui sont là-bas 24 heures sur 24, hein. On les voit. Mm-hmm. On les voit, il a la pression, une forte pression, ce monsieur-là. J'espère bien qu'il trouve le sommeil.
1: Merci encore à vous, monsieur M. Ils sont détalés, allô? Il est parti, merci à vous, monsieur M. Autre du tour au bout.
2: Allô, bonjour, madame Nati.
1: Bonjour, monsieur TG.
2: Madame Nati.
1: Oui, bonjour.
2: Vous avez remarqué, depuis lundi, que j'ai appelé, je n'ai plus appelé. Parce que j'ai eu mal à la tête de cette émission-là. Madame Nati, quand on intervient ici, tout le monde, c'est selon les avis des gens. C'est mon avis. Je n'interviens pas pour quelqu'un. Et je pense que si on a dit qu'il faut accompagner le chef de l'État, les gens qui sont venus dire qu'on l'accompagne où? C'est des cas qu'on est, on explique à M. Simon, que je salue, expliquer là tout à l'heure. Vous imaginez que quelqu'un fait un accident la nuit, il tamponne et qu'il cogne le poteau, mais il enlève la voiture la nuit, sans aller déclarer. Madame Nati, et pourtant l'État ne demande pas de payer. Ce véhicule a une assurance. Madame Nati, juste venir faire les formalités. Les gens de la SCG viennent le matin, ils font les formalités, ils relèvent le numéro d'assurance, ils vont déposer leur courrier. Mais tout ça là, donc il faut que c'est l'État qui enlève encore cet argent des caisses pour venir payer le poteau que le véhicule a cogné. Pourtant, ce véhicule a assuré. Ce sont des assurances, Madame Nati. C'est le chef de l'État qui va dire aussi que non, monsieur Alaga Otien, ne pichez pas là. C'est le chef de l'État qui va dire que, ok, d'accord, quand vous mangez les argiles, vous êtes dans un véhicule, vous jetez. Les routes de Libreville sont sales, oui. Mais quand quelqu'un a une saleté, un mec qui a fait la saleté, Madame Nati, prends, mets à côté, tu vas arriver dans une poubelle, tu jettes la saleté. C'est ça notre rôle. Et c'est ça que j'ai dit ici, il faut changer de mentalité. C'est ça notre rôle. Il faut accompagner l'État. Et mais les gens sont venus ici, l'État va accompagner l'État machin, on est dans nos droits. Non, Madame Nati. C'est devant chez toi, tu n'arrives pas à débrousser. C'est le président qui va quitter du palais, ou bien va envoyer les gens pour venir débrousser chez toi. Madame Nati, en tout cas, je suis à l'écoute.
1: Restez à l'écoute, c'est ce qui fait l'émission, monsieur TG 161. Auditeur au bout du fil. Allô?
4: Bonjour, madame. Bonjour.
1: Bonjour, le fils du panafricain.
4: C'est encore le fils du panafricain. Vous voyez, madame Nati, en réalité, vous voyez, actuellement, nous faisons mal de créer des situations entre la logique et le spirituel. Tout va de pair. Pourquoi je le dis? Lorsque vous lisez, par exemple, la Bible, vous allez voir que dans le livre prophétique, dans la partie prophétique, sinon philosophique, de la Bible, qu'on appelle l'Apocalypse, puisqu'il est peu symbolique, raison pour laquelle je fais allusion à la philosophie et à la prophétie. Alors, dans cette partie de la Bible, ce livre nous parle des hommes politiques, des leaders politiques mondiales comme étant des étoiles. Lorsque, dans cette partie, Dieu dit, leur appel des étoiles, là, parle de la chute des étoiles. Mais vous voyez, Monsieur Trump, et bon, quand ce que la Bible appelle la chute des étoiles, bon, moi j'appelle ça la chute.
1: Ici, on est allé à ce manque de crédit, monsieur le fils du panafricain, veuillez nous revenir pour compléter ses propos. Auditeur au bout du fil, on va le prendre. Un autre auditeur, il s'en est allé lui aussi, 066-21-91-16, c'est bien votre numéro de téléphone. Auditeur au bout du fil, allô? Allô?
5: Allô, bonjour, madame Mathis.
1: Bonjour, monsieur Patrick Laurent.
5: Moi, si tu veux filer un peu, c'est la mairie du 5e arrondissement, madame.
1: Ah oui.
5: J'aimerais savoir, dans le rôle du maire de Saint-Louis, qui a fait les actes de naissance, a pris les taxes dans les marchés. Parce que je ne peux pas comprendre que la ville est dans une instabilité qui ne dit pas son nom, madame. Non, le maire ne fait pas le tour de son arrondissement. Au mieux, moi, je propose des solutions à la mairie. Par exemple, donner des amendes. Des salubrités aux différentes entreprises qui sont dans son arrondissement. C'est ça, madame, ça vous montre, c'est qu'un arrondissement vraiment, c'est invivable. Les caniveaux sont mouchés, les roues sont sales. On ne comprend pas, le média réfléchit par rapport à ça. On a la veille de l'indépendance. Comment peut-on venir demain à cette madame?
1: Question.
5: Ah, vous voulez que le maire fasse quelque chose, madame? Là, c'est vraiment. On ne se retrouve pas. Parce que je me rappelle, madame, excusez-moi, il y a de cela 20 ans en arrière. Il y avait un monsieur qu'on appelait monsieur Ayo. Il avait imposé que tous les matins, les mêmes commerçants, au niveau de ce qui enregistrement, devaient nettoyer la bord de leur magasin. Pourquoi est-ce que vous ne pas dans ce sens-là, madame? ça, ma préoccupation. Pardon, ça donne-moi la description, madame, parce que là, c'est invivable. Merci, madame.
1: Merci encore pour votre appel, monsieur Patrick Laurent. Et vous voulez nous convenir autant que vous pouvez, auditeur au bout du fil. L'insalubrité à Libreville.
6: Oui, madame Nati, c'est encore moi, je suis du panafricain. Je m'excuse pour tout à l'heure, le pays a pris fin.
1: D'accord.
6: Bon, je disais tantôt que voilà, par exemple, là, que monsieur, enfin, Donald Trump a posé au vu et au su du monde entier, de l'opinion internationale. Comme pour dire que lui, il s'en fout, les humains, il s'en fout même à la limite même de Dieu. Il a kidnappé, s'est amusé à kidnapper un président d'un pays, d'une république. Alors, donc, vous voyez, madame, au niveau de l'Afrique, quand vous regardez tout ce qui s'est passé, pas seulement dans l'Afrique, dans le monde entier même, regardez tout ce que les hommes politiques, les présidents et les rois, tout ce qu'ils font, vous allez voir qu'ils passent leur temps à commettre des graves erreurs. Des graves erreurs. Bon, maintenant, M. Jacques Chirac, lorsqu'il était président, il avait créé une loi. Pourquoi vous avez déjà parlé de ça ici? Mais toujours pas mauvais de réitérer certaines choses. Mm-hmm. Il avait créé une loi qu'il avait surnommée la suspromulgation. Selon lui, lorsqu'il avait expliqué cette loi, il disait que c'est une loi qui donne la capacité à un président ou à un roi, en fait, de créer une loi et dès lors qu'il l'a créée, il peut toutefois, à tout moment, la défaire. C'est pour dire quoi? Selon ma petite tête, quand j'essaie de développer, c'est pour dire quoi? Et ça, c'est même une réalité. Même les sociologues le savent. Et les, comment dire, ceux qui ont fait sciences politiques. Tout homme politique, surtout les présidents et les rois, ils ont cette capacité. Par exemple, nous, au Gabon, ici, avec notre problème de la douane qui emmerde les commerçants, la douane qui emmerde le peuple, la douane qui emmerde tout le monde. Mais la douane, c'est une ramification du ministère des Finances. Ça veut dire que notre président, que ce soit tous qui sont passés avant lui, comme lui, il a ce pouvoir-là de faire en sorte qu'il n'y ait plus de CRT au Gabon en réglant le problème, en résolvant le problème de la douane. Parce que tout part de la douane. C'est vrai que nous ne créons rien, c'est vrai que nous importons tout. Un, ça c'est un. Je bloque là. Maintenant, je profite pour lui dire, monsieur le président, industrialisez le pays. Non seulement vous deviez industrialiser le pays, mais en réalité, tous les bâtiments que vous construisez là, c'est bien, c'est beau, mais créez des emplois. Mais ne vous limitez pas seulement à créer des emplois. En réalité, tout ce que vous ferez là ne tournera qu'au fiasco. Pourquoi? Parce que nous avons besoin, nous, le Gabon actuellement a nécessairement besoin d'un libre-ville. Donc tout ce que vous faites là, ça ne va servir à rien.
1: Merci encore à vous, l'Office du Panafricain. 066-2091-16. Auditeur au bout du fil.
7: Bonjour, merci.
1: Bonjour, monsieur Lambert.
7: Bonjour, l'Office du Panafricain. Ce que vous dites, hein? Le naturel, c'est le spirituel. Ce que nous voyons sur la terre, ça se passe au ciel. Il y a une coupe du monde sur la terre, et une coupe du monde qui se passe dans le ciel. Mais, comme on est les humains, il faut que Dieu nous ouvre notre œil pour voir la coupe du monde qui se passe dans le ciel. Il y a une coupe du monde là. Pour les hommes spirituels, je parle. Il faut que celui qui va l'emporter là. Oui, celui qui va l'emporter la couronne. C'est qui? Les humains vont fêter la finale. Mais Dieu doit fêter sa finale avec ses enfants qui croient en lui. Parce que nous sommes dans une course où on doit trouver le vainqueur. C'est un combat. Un combat spirituel, perpétuel. Moi, j'ai l'habitude de dire que je ne combats pas contre la chair et le sang, mais je combats contre les principautés et les dominations de ce monde. Les esprits méchants. Ce sont ces choses-là que moi, je combats. Avec ma foi et mon énergie. Je veux voir l'Afrique libérée. Je veux aussi voir le monde libéré. Libéré de quoi? Parce que nous sommes des esclaves. Nous, les Africains, d'abord, on n'est pas.
1: Rapidement.
7: Depuis, à la Kala, nos ancêtres, on les a pris On les a envoyés chez eux là-bas pour suivre chez eux. Mais on n'était pas là, on était là. Bon, aujourd'hui, nous sommes manifestés. Pour voir les choses claires, que le monde est en train de tomber. Les États-Unis, je vous préviens, c'est une prophétie, hein. Les États-Unis vont être bombardés un jour avec leur manière de se comporter pour un président, la marée et l'expédier en enfer. Donc moi, je parle de l'enfer, hein. Parce qu'un homme qui a reçu l'autorité de son peuple, un autre président vient le prendre. Il a quelle force, lui-là? C'est lui Dieu. Mais il ne faut pas que lui-là, il meure.
1: Revenez-nous, monsieur Lambert.
7: Vous tuez au nom de Dieu. Je reviens.
1: Merci encore à vous, monsieur Lambert, et à tous nos auditeurs. Des propos.
8: Allô, bonjour, toi. Madame Nathalie.
1: Monsieur la longue réflexion, bonjour.
8: Comment allez-vous?
1: Nous allons bien, merci.
8: Bonjour, mon frère Lambert. Ah, mon très cher frère, je veux juste rajouter dans ce que tu disais. Il faut, quand tu veux combattre, il ne faut jamais combattre l'humanité. Parce que tu n'arriveras pas. L'humanité est trop grande pour toi. Si tu veux combattre, combats les hommes. Parce que tu n'auras jamais affaire aux esprits, je le dis tout le temps ici. Tu auras toujours affaire aux humains. Et si tu désorientes avec ta prière hors des humains, tu auras l'impression que tu auras tourné, que tu auras fait du surplace. Je veux te dire, tu es assez sage. Si tu n'as pas peur de l'être humain, c'est que tu n'as pas compris la vie. Je ne fais que le dire ici tout le temps, c'est pas aujourd'hui. Si tu n'as pas peur de l'être humain, c'est que tu n'as pas compris la vie. Même dans cette émission, depuis qu'on est là, regarde à qui on a fait, certains humains. Le mal sort toujours de la bouche de l'humain, le bien sort toujours de la bouche de l'humain. La colère sort toujours de la pensée de l'humain. Tu n'auras pas autre chose à part l'humain au centre de tout ça. C'est un conseil. Je sais que tu as ta foi, mais sache que tout le bien et le mal que tu auras sur la terre, l'humain sera toujours au centre de tout. Il ne s'arrêtera que dès qu'il fermera les yeux et il rentrera sur la terre. Maintenant, s'il a laissé un relais, il va dans la continuité, dans la continuité de ta nuisance, ce sera les adeptes, mais des humains aussi. C'est pourquoi je te dis la dernière fois, essaye de changer de la manière de comprendre la prière. Sincèrement, je te le dis de bonne foi. Madame Nati.
1: Monsieur, la longue réflexion.
8: J'aime ce monsieur, mais je pense que sa foi n'est pas orientée. C'est pourquoi il se plaint tous les jours. Il se plaint tous les jours parce qu'il n'arrive pas à orienter sa prière vers les vrais objectifs. Bon, je te le donne, hein. C'est gratuit. J'espère que tu es libre de faire, tu es le faire libre à vivre de ce que je t'ai dit. Bon, Madame Nati,
1: monsieur Lalo, je
8: vais le travailler.
1: Revenez-nous quand vous pouvez.
8: Ok.
1: Merci encore. Auditeur au bout du fil. Allô.
9: Allô, bonjour, Madame Nati, Alphonse Mba de Glace.
1: Bonjour, monsieur Alphonse Mba de Glace.
9: Vous savez, j'ai l'habitude de rehausser sur l'antenne toujours que lorsqu'on décide d'aller à la chasse du serpent, direz-vous qu'il y a deux cas. Soit tu tues le serpent et tu boiras, comment on appelle ça, le bouillon du serpent, ou si le serpent te mord, tu dois boire les médicaments, à savoir. Qui fait que nous, on ne doit pas penser que tout cas de figure qu'on dénonce sur l'antenne ou bien qui fait pas plusieurs de cas de figure et de casquettes, il y a toujours des solutions. Je vais un peu toucher, parlons-en de la douane au Gabon. Voilà un corps qu'on n'en parle pas, qui est vraiment silencieux, mais qui tient le gouvernail d'un pays. L'avancement, parlons de l'économie, revenus et de tout et tout, ils sont au courant, ils sont vraiment à la brèche. Mais dès lors qu'on parle déjà de, d'arrêt alimentaire, de hausse des prix et des consorts, mais tout doit être décanté à la douane. Nos autorités, autant pour moi, est-ce que vous mais improvisez même une visite inopinée dans ce secteur-là? Vous avez vu ce qui se passait au Tchad à l'époque de Idriss et ce qui se passait. Il y a ce qu'on appelle de sous-traitants notoires, de transit et consorts, qui fait en sorte que lorsqu'ils traitent avec ce douanier, on met bien stipulé maintenant un prix farabuleux qui ne dit pas son nom, et c'est à partir de là que la flambée de prix-là rehausse et on ne sait plus à quel sens se vouer. S'il vous plaît, le problème du Gabon n'est pas... Je vous ai toujours dit qu'il suffit de toucher le bouton vert. Il suffit de toucher le courant et que le courant passe. Ce n'est pas les yeux de la tête, c'est un système. Et qui peut être décanté même en moins de 24 heures. On connaît. Mais le fait de toujours répéter, parce que les mêmes choses d'arrêt alimentaire, tous les jours, ça monte, tout secteur. Mais j'ai un regard à ce qui concerne les douaniers. Quel est leur rôle? Qu'est-ce qu'ils font? Comme, je ne sais pas, c'est un peu ça, parce que j'ai eu cette pensée à travers l'auditeur qui venait de me précéder là. On ne touche jamais ce point-là, ce côté-là, dans le territoire national. Sur ce, que Dieu veille sur le Gabon, Alphonse Mba de Glace, je vous remercie.
1: Nous vous remercions, M. Alphonse Mba de Glace, et merci pour votre intervention, auditeur au bout du fil. Allô?
10: Je ne cesserai jamais de me lamenter. De 2011 à 2013, de 2013 à 2026, j'ai perçu un paiement partiel de 901 000 restants à payer 2,292 milliards pour 35 déflatés ayant porté plainte contre une entité privée transgabonais, actionnaire Transub, les Belges, les forestiers et les Gabonais. Nous avons eu comme avocat Maître Mengue Volo ayant été radié du barreau gabonais. Pas pour cette cause. Refusant de remettre la décision du tribunal pour un paiement immédiat. Or, nous avons déjà perçu ce paiement. Chèque bicycle contre Maître Mengue Volo. Monsieur le Président de la République, vous avez ce dossier à la Présidence de la République depuis le 25 septembre 2025. Nous sommes en 2026. Un dossier complet. Et vous avez copié de mon chèque de 901 000 francs à votre cabinet présidentiel pour preuve. Malheureusement, jusqu'à ce jour, je me plains. Et le monde entier m'entend. J'ai un problème visuel. J'ai besoin de mon argent. Je suis incapable même de payer les frais de soins de ma mère qui vient de sortir où on lui a imposé 1 200 000. J'ai été la force de ma petite soeur. Voilà. Nous vivons dans la précarité. Je paye l'eau et le courant. Il le faut. Je ne peux pas dépendre des parents à mes connaissances parce que vous savez comment ça se passe. Les humiliations gratuites. Le mépris, la haine, la colère, l'ingratitude et autres. L'hypocrisie, l'hystérisme, le cynisme sont de coutume. Heureux ceux qui m'entendent, heureux ceux qui me soutiennent à travers le Gabon, à travers le monde entier. J'attire l'attention de tous ceux qui ont dirigé le Gabon et qui dirigent le Gabon et qui connaissent ce dossier et qui sont encore vivants. Payez les cheminots déplatés au plat transgabonais. C'est leur argent. Vous avez justifié ça il y a de l'argent à la BAC. Il y a une saisie. Et cet argent-là génère des bénéfices. Et nous le savons. Au détriment de qui? Tous les dirigeants. Tout pour vous. Rien pour les autres. Je veux mon argent. Je vais vivre comme vous parce que vous, vous forcez le passage. Vous implorez les populations. Vous implorez, mais pas Dieu, à être à cette place-là pour vous sucrer au détriment du peuple que nous sommes. Donc, ça nous appartient tous payés.
1: Merci encore à vous, M. Jean-Félix. Un autre auditeur après cette intervention. Auditeur en ligne. Allô?
11: Grand frère, Jean-Félix, vous avez la foi. Mais dis-le au cap. Un jour, Dieu va toucher le cœur de M. Olivier. C'est comme je crois. Je crois que Dieu est capable de changer le cœur de quelqu'un. Mon frère, l'homme de la réflexion, il vous conseille d'aller y voir le livre d'Ésaïe, le chapitre 51, verset 12 à 13, vous pouvez continuer à lire. Dieu dit ceci, c'est moi qui vous console, c'est moi qui vous protège. Qui es-tu pour avoir peur de l'homme mortel comme toi? Moi, je n'ai pas de problème avec l'homme, mais j'ai des problèmes avec celui qui a créé l'homme. C'est l'homme lui-même qui va prendre conscience de se rappeler que sa mission est de faire le bien, pas de faire le mal, pas de tuer les autres. Quand l'homme va comprendre à faire le bien, le monde serait parfait. Je ne sais pas pourquoi l'Afrique est riche, mais on est pauvre. C'est parce que l'homme ne veut pas s'occuper de l'homme. L'homme préfère garder les animaux que de s'occuper de l'homme. Il veut tuer même l'homme. Quand tu vois comment les âmes là, c'est pour tuer l'homme. C'est pas pour tuer les animaux. Regardez un peu chez nous là-bas, en Guévido, un éléphant vient manger ta nourriture, tu ne dois pas le tuer. Parce que lui, il a la calamité nationale, c'est lui qui va voter. C'est l'éléphant qui vote. Donc tu vois la compréhension de l'homme. L'homme qui dirige actuellement là, c'est qui? Venez me répondre. Je l'écoute.
1: Restez à l'écoute, M. Lambert, et 066-21-91-16, c'est notre numéro de téléphone. On va progressivement vers la fin de cette première partie, mais nous avons encore quelques minutes pour prendre un ou deux intervenants. 066-21-91-16, nous étions sur ce point, accompagnés de plusieurs responsables municipaux, notamment de ses adjoints chargés de l'environnement et du cadastre, ainsi que des maires des arrondissements concernés. Lydie s'est rendue à la fourrière municipale de Bethsaida. Cette visite visait à apprécier les capacités d'accueil de cette infrastructure, appelée à recevoir les véhicules abandonnés, les épaves et autres objets encombrants qui seront retirés du domaine public dans le cadre de l'opération. Selon la municipalité, cette étape constitue un préalable essentiel au bon déroulement de la campagne. On va prendre cet auditeur si nous l'avons en ligne au 066-21-91-16. On fait signe que celui-ci s'en est allé.
12: Allô? Oui, allô, madame Nassim.
1: Monsieur Simon.
12: Ouais, c'est moi qui reviens. Moi, je pose aussi toujours la même question. Comme Jean-Félix Lacandale a dit tout à l'heure, tous les pièces étaient en madame Nassim. Avant, on faisait ça dans les brigades, il n'y avait pas de problème pour les pièces étaient en madame. Pourquoi on n'arrive pas à faire les pièces d'identité? Je pose toujours la même question. Pourquoi on ne fait pas les pièces d'identité? Ça, pourquoi à l'État gabonais? Madame, tu calcules un peu. Quand on dit que c'est les machines qui manquent pour nous savoir l'État gabonais, c'est bon. Les voitures qui payent. Calcule-moi un peu. 10 véhicules qui coûtent 81 millions de francs, c'est pas. Tu calcules un peu. Est-ce que cet argent ne peut pas payer une machine pour nous faire l'État d'identité?
1: Question.
12: Pourquoi n'est-ce pas que les gens les cas d'identité, madame? Pourquoi? Moi, je pose la question. Pourquoi n'est-ce pas que les gens? Pourquoi? Voilà, maintenant, on a les collègues qui vont maintenant avoir leur permis. Et c'est lui, parce que c'est le permis-là, il ne peut plus conduire parce qu'il faut avoir seulement le nouvel permis de conduire. Ils vont faire quoi, madame Nassim? Qui va nourrir leur famille? parce qu'on n'arrive pas à faciliter les Gabonais quelque chose. Comment est-ce qu'il a fait une pièce d'identité avec vous? Vous dites normalement, lui, il n'a plus les enfants ni là-bas. Bon, vous faites quoi avec alors, madame Nassi? Donc, tout ce que vous me demandez là, quand vous demandez le dossier, c'est qu'on amène ça, vous mettez ça à la poubelle alors. Pourquoi quelqu'un a fait une pièce d'identité, s'il est permis, il revient, vous lui donnez, non, ça coûte quoi, madame Nassi? Ça coûte quoi? Vous avez un permis de conduire, ça coûte quoi? Je dis, nous tous se connaissons, quand on a 9 provinces, on se connaît quand même. 9 provinces se connaissent. Parle un peu ta langue. Oui, il parle. Où est le problème de madame Nassi? Dis-moi un peu, où est le problème? On sait que lui-là, tu es étranger. Mais tu parles la langue, tu es étranger, madame Nassi. Oui ou non? Oui, c'est moi qui me trompe. Tout le monde peut quand même sourire. Ils vont rester à la maison parce qu'ils n'ont pas de permis de conduire. Maintenant, qui va nourrir leur famille? Moi, je pose la question. Qui va nourrir leur famille maintenant, madame Nassi? Quelqu'un qui est habitué à prendre sa quinzaine, quelqu'un qui est habitué à prendre son salaire chaque fin du mois, il n'a pas des aérés, mais on va lui dire par contre le permis de conduire, il doit rester à la maison. Est-ce qu'on est quand même sérieux? On est quand même sérieux, madame Nassi? Est-ce que là on est sérieux quand même? Moi ça me tue les pines, parce que je veux que le matin, ça me fait mal, je dis, mais on va passer bientôt, mais on fait quoi? Le ministère de l'Intérieur, il a la bouche fermée. Alors, le ministère de Transport, lui, il ne parle pas. Bon, nous, on va aller voir qui maintenant, madame Nassi. Dis-nous, on va aller voir qui. Dis-moi maintenant, on va aller voir qui. Parce qu'il n'y a que là-bas qu'on fait ces papiers-là. Moi, ça me tue les pins. C'est pour les autres, ça me tue les pins. Hein? Pour un simple papier, quelle identité, ou bien un permis de conduire, on n'arrive pas à le faire dans ce pays-là. Parce que si on parle au président, on parle même au président, on suit le président. Le président a lu pour lui, il a ses identités, il a eu son permis de conduire, il n'y a pas eu de problème dedans. Pourquoi nous, on ne peut pas nous faire ça comme on l'a fait pour le président? Parce qu'il est encore ça, là. Ça nous coûte quoi, madame Nassi? Moi, ça me tue les pins. Quand un patron n'arrive pas à faire un papier gabonais. Et celui qui connaît le pays, celui qu'on a mis là, pour gérer, il a tous ses papiers, nous n'a rien. Ça, c'est un injure. Est-ce que ça, c'est un injure? Pourquoi le plan lui là, ça, moi, je n'ai pas ça? Pourquoi? Je suis pas gabonais alors. Non, il faut écouter, je vais revenir.
1: Restez à l'écoute, M. Simon, ce sera cet appel que nous allons marquer, notre pause publicitaire, notre pause, oui, et on va revenir dans un instant.

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1: Et bonjour à tous les auditeurs. Alors, pour emboîter le pas de mon frère Melchior que je salue, la décision du gouvernement de suspendre la distribution et la vente même de l'eau aux populations, franchement, elle est en tout point ridicule, excusez-moi du terme. Elle est ridicule, à la limite même, je veux dire, hein, parce que on pourrait dire autre chose. Nathalie, il faut quand même noter que parmi ces agents-là, en griffe comme ça, qui s'occupent de la livraison de la vente de l'eau dans le Grand Libreville, il y en a qui ont des fiches circuits, qui sont enregistrés en tant que PME qui payent leurs taxes. Ça, il faut le noter. Donc, du jour au lendemain, se lever comme ça pour prendre la décision de suspendre cette activité, ben, qu'est-ce qu'on fait de ces gens-là? Comment font-ils alors pour vivre? Comment font-ils? Et sur quoi, de façon légale, franchement, s'appuie cette décision-là? Moi, j'aimerais bien comprendre. Au-delà de ce que, comme l'a dit Melchior, on est là encore une fois en train de mettre une grande partie de la population du Grand Libreville dans un stress hydrique mais aigu, lui. Au-delà de ça, il y a que derrière, comme l'a dit également M. Simon, pourquoi ne pas laisser la SEG s'en occuper? Pourquoi choisir les forces de défense et de sécurité quand on sait que la relation claire qui existe entre les forces de défense et de sécurité de la population, elle est exécrable? Pourquoi? Et on a déjà constaté rien que le numéro, il est indisponible. Il est indisponible. Donc, franchement, il n'y a même pas besoin de réfléchir beaucoup parce que ça, c'est la je ne sais pas combienième décision qui est prise, mais qui est complètement incompréhensible. Vous vous demandez, mais comment ces gens s'asseyent et prennent des décisions pareilles de façon consciente? Est-ce que c'est possible? Est-ce que ces gens-là pensent au démon? L'eau, c'est la vie. C'est la vie. Comment on peut prendre de telles décisions là-dessus? Rien que pour le SAMU social, parce que pour le SAMU aussi, il faut appeler. Pour avoir le SAMU, c'est compliqué. Les affaires des numéros verts, là, ça ne marche pas dans ce pays. Ça ne marche pas. Oh, Seigneur, ça... Je suis à l'écoute.
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4: Mesdames et messieurs, de retour dans le cadre de votre émission Le Mur de Lamentation, sa seconde partie, le 066 21 91 16 est bien le numéro de téléphone pour nous joindre en direct pour la suite de cette émission. Mais là, nous allons pouvoir repartir dans notre boîte à lettres et lire quelques messages. Ils sont arrivés au cours de la première émission et pendant la pause. Bonjour Madame Nati et l'ensemble des auditeurs, adresse aux autorités du pays. Comment interpréter des véhicules de grosses cylindrées aux plaques bleues comme voiture de service dans Libreville, alors que le panier de la ménagère est vide? Madame Nati, c'est hallucinant. S'il vous plaît, un peu de social en réduisant la flambée des prix des denrées alimentaires et des produits de première nécessité. S'il vous plaît, de grâce, Monsieur Alphonse Mba de Glace. Bonjour à vous, Monsieur Alphonse Mba de Glace. Bonjour, ce qui me tire le plus haut point, Madame Nati, c'est cette histoire d'inceste juvénile qui prend de l'ampleur sur le territoire national. Comment un père géniteur peut trouver mieux de dépuceler sa fille de 4, 5, 6, 7, 8 ans à travers son liquide séminal? Madame Nati, c'est grave. Beaucoup de femmes au foyer ont désormais leur fille comme un rival. Quel sacrilège! Qui porte une tâche indélébile. Qu'est-ce qui se passe dans ce cas de figure? Monsieur Alphonse Mba de Glace. Madame Nati, bonjour. Tant que nous ne combattrons pas le tabagisme, les stupéfiants, la drogue dans le Gabon, attendons-nous toujours à l'inceste juvénile, au braquage, au taux des parasites de pure espèce augmenté d'une manière catastrophique dans ce pays. Madame Nati, où on est libre des choix, mais pas libre de ses conséquences dans la vie. Monsieur Alphonse Mba de Glace, bonjour. Madame Nati, moi Alphonse Mba, je n'arrêterai pas de parler de la flambée des prix des denrées alimentaires qui ne fait qu'augmenter tous les jours, surtout les produits de première nécessité, car le ventre vide n'a point d'oreille. Madame Nati, chaque magasin a son prix, c'est grave. Signé Monsieur Alphonse Mba de Glace. Bonjour Madame Nati, qu'est-ce qui se passe avec les malades mentaux et que la plupart sont des jeunes qui envahissent les rues de la capitale Libreville? S'il vous plaît, que la structure sanitaire trouve une solution, ça devient extrêmement grave. Monsieur Alphonse Mba de Glace. Trop de problèmes à régler dans ce pays. La subvention des produits de première nécessité, l'éducation, la santé, le transport, les logements, la cherté de la vie, les routes, l'électricité et surtout de l'eau. Aucun secteur n'est épargné. Que Dieu bénisse vraiment le Gabon. Monsieur Bob Dinard. Bonjour à vous, Monsieur Bob Dinard. Papa Brice Clotaire-Olingui, je suis malade, ayant perdu l'usage de mes pieds depuis 2011. J'ai faim, soif, froid, manque de soins. Si vous m'écoutez, Monsieur le Président, gloire à Dieu, au secours. Je réponds au 077 66 24 52. 077 66 24 52 ou 077 58 077 66 24 52 ou 077 58 08 71 077

0: public pour la session de la SCG ici à Ovindo à Cournom 2. Il n'y a plus de fuite d'eau sur la route pour le moment. C'est Monsieur le Salousien. Bonjour Madame Nati. Quand on connaît la source d'un problème que on est incapable de résoudre, or on a la solution, il y a problème. Le mauvais danseur accuse toujours le pantalon. C'est Monsieur Patrick Laurent. Merci encore à vous Monsieur Patrick Laurent et tous nos auditeurs qui participent à cette émission via la messagerie. Vous dites qu'on repart du côté de la Bévitrée hein, pour prendre à nouveau vos appels au 066 21 91 16. C'est bien notre numéro de téléphone. Nous vous attendons afin de pouvoir prendre tous vos sujets qui vous turlupinent. 066 21 91 16, c'est bien le numéro de téléphone. 066 21 91 16. Par messagerie, nous avons la capacité comme ça de prendre vos différentes interventions. Nous parlons déjà en début d'émission de la transparence hein, des différents monuments, les autorités. Auditeur au bout du fil. Allô? Allô?
1: Allô?
0: Oui, monsieur, bonjour.
1: Bonjour.
0: Monsieur W.
1: En fait, je vais toujours revenir sur mes propos parce que je ne sortirai jamais de mes propos. Depuis la mort du président Léon Ba, le Gabon est mort avec Léon Ba. Parce que sont aux affaires aujourd'hui. Moi, je vais payer un livre, un cahier. Ils n'ont rien payé durant cette vie scolaire. Aujourd'hui, voilà le comportement que les affaires vis-à-vis des gens. Vous avez un pays comme le Gabon avec tout ce que le Gabon a. On paie les voitures de 4 070 millions. Mais le président Léon avait raison quand il voulait que le Gabon soit d'abord sur la tutelle française. Aujourd'hui, l'Afrique du Sud, ce n'est pas les Noirs qui ont fait l'Afrique du Sud. Ce sont les Blancs qui ont fait l'Afrique du Sud. Léon avait besoin de l'expérience des Blancs pour que nous décollons. Il y a des industries ici au Gabon. Les gens ont des centaines de milliards. Qui est industriel ici? Je vous remercie.
0: Nous vous remercions, Monsieur W. On va prendre un autre auditeur. Allô?
1: Allô? Allô? Bonjour, madame.
0: Bonjour, monsieur.
1: Monsieur Bouka, la vie manque d'attendre parce que
0: ça. Nous vous écoutons, merci. Monsieur Bouka.
1: Madame, il y a, vous, quand vous regardez la pièce de monnaie, la pièce de 100 francs, il n'est pas 100. Oui, quand vous vous rendez à l'ancienne BAC, là, à la façade, là, l'entrée, pas l'entrée qui est en face de l'animation, mais l'entrée qui est en face du CCS, là, il y a souvent un long truc comme un cercle, comme ça, là. Il y a les dessins, là, où c'est ce qui est bien. C'est les dessins, c'est quoi? Ce sont les chevaux. Donc, c'est le dos. C'est pourquoi les magistrats, les enterrent, quoi. La face et le bon. Donc, j'apprécie l'homme de panafricain, panafricaniste, panafricain, je ne sais pas, quand il parle de l'Apocalypse. Celui qui a écrit l'Apocalypse, c'est le dernier disciple de Papa Jésus. Il est resté aveugle, il était sur les tropiques. Il a lu l'Apocalypse et la Révélation. Les gens. C'est un mystère, l'Apocalypse. Tous les pharmaciens, tous les hommes puissants de ce monde, ils lisent beaucoup l'Apocalypse. Mais c'est l'interprétation maintenant de l'Apocalypse. Parce que nous sommes dans les mauvais jours. Et je crois que le plus jeune, on dirait que je te connais à Fouplas, là, on dirait. Vous dire bien Boissa, le jeune Boissa qui est décédé à Fouplas. Parce que quand je t'écoute là, c'est comme si c'était l'Irasou, un truc comme ça. Tu venais me répondre après. Donc, c'est pour dire que Maman a dit, la force de l'homme s'étouffe par le dos. C'est pas pour rien les blancs. Les colons nous frappaient par le dos. Et le dos représente le monde invisible. Et le devant représente le monde visible. Tant que le monde invisible, tu ne contrôles pas le monde invisible, tu ne pourras pas gérer. Et c'est pour réussir dans ce monde-là, il faut d'abord maîtriser le monde invisible. Une fois que tu contrôles le monde invisible, tu reviens maintenant le monde invisible. Mais c'est un processus. C'est un processus. Merci. Prenez soin de vous.
0: Merci encore à vous, Monsieur Bouka. On va prendre un autre auditeur après vous. Allô?
2: Oui, allô?
0: Bonjour, monsieur.
2: Bonjour, madame Nati.
0: Bonjour.
2: Ah, j'ai cru rater l'émission. Gloire à Dieu que je suis entré.
0: Oui, vous êtes
2: bon, moi, je vais quand même dénoncer quelque chose que j'ai vais m'appliquer à la banque. Je me l'adresse un peu aux dirigeants de ce pays. Aujourd'hui, avec cette affaire des cartes d'identité, les nouvelles cartes d'identité, comment ça se fait-il qu'un papa de 68 ans

0: qui a pris son salaire il y a le mois passé, avec sa vieille carte d'identité périmée déjà depuis 13 ans. Il avait l'habitude de se servir avec. Mais aujourd'hui, maintenant, on refuse de lui servir. On refuse de lui servir son propre argent, un papa de 68 ans. Est-ce que vous voyez cette affaire-là, les dirigeants de ce pays, vous qui avez pris cette décision? Vous savez très bien qu'aujourd'hui, les cas d'enquête sont difficiles à le faire. C'est béni Dieu parce que comment ils sont faits. Mais pour ceux qui ont les difficultés aujourd'hui, je suis allé, je l'ai dit ici, je suis allé faire pour moi l'année passée, juin 2025, mon épouse, ma fille et moi. Mais pour moi, ils sont faits, ma fille. Mais mon épouse, jusqu'aujourd'hui, aller au CEDOC, revenir, aller, revenir. Là, on a encore dit maintenant, fin août. Bon, des papas, troisième âge, qui veulent prendre leur argent, qui sont malades. Ils veulent payer leurs médicaments, mais on ne veut pas leur servir parce que leur pièce d'identité est périmée. Il faudrait une nouvelle carte d'identité. Et vous savez très bien que pour obtenir cette nouvelle carte d'identité, c'est des problèmes. Donc, monsieur le président, monsieur le ministre de l'Intérieur, faites des communiqués dans toutes les banques. Les décès des gens de service, ceux qui n'ont pas encore eu la grâce d'avoir les nouvelles cartes d'identité, vont continuer leur service. C'est leur argent. Ils ne vous demandent rien. C'est leur argent, leur but. Qu'ils ont travaillé. Maintenant, aujourd'hui, ils sont retraités, ils veulent toucher leur argent. Comment faire souffrir les gens? Le cas sont pas par argent, il y a du mal. C'est vous qui demandez les gens d'aller dans les banques. Aller dans les banques, c'est des problèmes pour récupérer l'argent. Est-ce que c'est logique? Et ça, c'est logique. Donc, faites un communiqué pour que toutes les banques, je n'ai pas envie de citer les noms ici, qui doivent servir les gens. Ceux qui ont leur nouvelle, même les anciennes cartes d'identité. Pour lui, il n'y a pas de photo dedans, son nom est dedans, vous tapez dans les machines, dans les ordinateurs. C'est le même nom que dans la pièce d'identité périmée. C'est périmée. Mais est-ce que la figure est périmée? Est-ce que le nom est périmé? Parce que j'ai voulu développer tout à l'heure, parce que j'ai cru peut-être que l'émission était déjà terminée. Merci beaucoup.
1: Merci encore à vous, monsieur Frédéric, et toi, pour cette information. On va prendre notre auditeur au bout du fil. Allô?
2: On fait parler de toi. Comment est-ce que tu es parti à la banque pour parler de toi quelque chose? Nous, on attend quoi? L'affaire de Kadanké là, M. Simon Bilenou a parlé avant que Frédéric et toi arrive. Mais moi, je viens encore parler de ça parce que ma canalisation est permis. Mon permis aussi bientôt. Là. La souche qu'on me demande là. Quand je suis passé l'autre fois, on me dit, il n'y a pas. Donc je ne reprends pas la canadienne nationale, je reprends le permis, donc je vais le faire à la maison, je peux tout lui appeler ma fille. Quel genre de décision que ces gens-là viennent prendre? Vous venez, vous dites qu'on veut en dignité. Quand je ne travaille pas, le permis qui me fait manger avec ma famille, pour envoyer les enfants à l'école, voici la rentrée scolaire qui arrive. Si maintenant, vous envoyez vos agents sur le terrain, pour nous empêcher de travailler. Même là, ceux qui ont déjà la carte périmée comme moi, pour récupérer son argent, c'est un problème. Qu'est-ce que vous voulez faire de ce pays-là? Quand vous voulez nous tuer. Quand vous a dit que nos sociétés, ça coûte cher, il faut diminuer les Gabonais. Vous allez descendre sur vous-même, et là, notre argent, vous allez laisser à manger. Et nos enfants n'ont plus à prendre. Qu'est-ce que vous voulez faire, vous qui dirigez? Demain, vous allez revenir. J'ai vu, il est en train de placer les antennes de ses partisans dans tous les quartiers, dans tout le Gabon. Bon, donc, si nous ne sommes pas dans votre parti, là, moi, je ne sais pas comment vous appelez ça. Donc, si on n'est pas dedans, bon, on n'est pas content. Parce que quand tu n'as pas la qualité, tu ne peux pas les voter. Tu ne peux pas les voter, tes droits. Tu ne peux pas travailler. Tu ne peux rien faire. Bon, nous, on avait déjà les cartes. Mais nous, on fait comment? Est-ce qu'avec ma carte internationale, moi, on n'est pas là-bas, à chez vous. Il n'y a pas ma figure là-bas. Ça, c'est quel désordre que vous voulez faire? C'est mon manco. Chers écoutes.
1: Restez à l'écoute, monsieur Lambert. 0-66-21-91-16, c'est bien notre numéro de téléphone. C'est pour nous joindre sur Gabon News FM dans le cadre de votre émission le mur des lamentations 066 21 91 16. Je disais tantôt qu'en première partie, nous parlions aussi de la transparence des émoluments, des autorités demandées comme cela à un auditeur et un autre. À quand l'augmentation du SMIG au Gabon, le terrain, le train de vie des autorités dans ce pays, donc de l'État, est très élevé. Pourquoi ne pas sûrement l'illuminer, proposer un autre auditeur. Là, on parle aussi de la diminution du parc automobile de ces derniers. Pourquoi ne pas déjà revoir ce parc automobile à la baisse? Puis, oui, on va prendre cet auditeur au bout du fil. Allô?
0: Oui, mettez des centrales, au lieu de mettre des centrales d'achat, prenez à disposition de tous les Gabonais les tickets modérateurs de 20 000 francs CFA et faites en sorte que ce modérateur puisse être utilisé dans les magasins des Libanais et Mauritaniens parce que vous êtes actionnaire là-dedans. 20 000 francs jour, modérateur, et vous les voir dans les cadeaux, ça veut dire que éventuellement, par jour, avec un ticket modérateur, l'homme gabonais peut survivre. C'est d'attendre 2 ou 3 mois pour organiser une centrale d'achat.
1: Merci encore à vous, Monsieur Jean-Félix. 066 21 91 16. Notre numéro de téléphone, le www.gabonews.com, notre site internet pour vous connecter. Donc, on parlait déjà de la préparation du lancement de l'opération de libération des espaces vers le terre au bout du fil. On va d'abord le prendre. Allô? Allô?
2: Allô?
1: Oui, bonjour, monsieur.
2: Oui, bonjour madame.
1: Vous écoutons, à qui avons-nous l'honneur?
2: La cellule officieuse de l'Élysée.
1: Ah, la cellule officieuse de l'Élysée. Allez, on vous écoute monsieur.
2: Ok, je vais juste pour porter ma pierre à l'édifice. En ce qui concerne ceux qui réclament les cartes d'identité, c'est juste pour leur dire qu'il y a plus de 30 000 cartes qui ne sont pas récupérées. La DGDI abat son travail. Soyez-en sûrs, en ce qui concerne les retards, etc., parfois ce sont les retours des mairies, et parce qu'on veut aussi plus ou moins avoir un fichier plus ou moins fiable, normalement. Il y a tellement de choses qui se font dans l'ombre, mais nous attendons aussi également les suggestions, ce qui permettra l'efficience et l'efficacité de ce qu'on a la DGDI fait pour eux, normalement.
1: Merci encore à vous, monsieur, pour cette information, cet éclaircissement, et je crois que les auditeurs sont à l'écoute.
2: Ok, d'accord, merci. Bon appétit à vous.
1: Merci à vous aussi. Merci de nous revenir quand vous pouvez, monsieur, la cellule officieuse. Auditeur au bout du fil, non, celui-ci, c'est ça n'est allé, 066 21 91 16, 066 21 91 16. Vous avez entendu, il y a plus de 5000 cartes du côté du CEDO qui n'ont pas été récupérées. Auditeur en ligne, on va le prendre. Allô? Allô? Il est parti. Nous sommes encore là au 066 21 91 16. C'est bien notre numéro de téléphone. Auditeur en ligne. Allô?
2: Allô? Allô, madame, c'est la cellule officielle de l'Élysée qui revient.
1: D'accord.
2: C'est juste pour dire que c'est plus de 30 000 et non 5 000. Plus de 30 000.
1: 30 000, ok. D'accord, merci. Okay. D'accord, merci encore pour la... Pour cette rectification, on va prendre un autre auditeur. Donc, plus de 30 000 cartes du côté de... Oui, on va prendre l'auditeur là-bas. Oui, on va revenir avec l'information tout à l'heure. Allô?
0: Bonjour, Alain Madi.
1: Bonjour, le transporteur. Monsieur le transporteur.
0: Bonjour à l'ensemble des auditeurs. Alors, tout à l'heure, là, en scrollant sur les réseaux, j'ai vu une information, en fait. Un fait divers qui m'a sidéré. Vous savez que le week-end dernier, il y a un monsieur qui s'est fait tabasser par les policiers. Il était en litige conçu avec un Libanais. Et le Libanais a fait appel aux policiers qui ont tabassé sur le Gabonais. Voilà. Vous pensez que l'histoire a été finie avec Ali Bongo, donc les Libanais sont encore là. Je fléchis le maire, comme celui de Ovindo, le Libanais qu'on a caché à côté de Petro, qui a manqué de respect au maire d'Ovindo. On est encore dans ça. Donc au final, ce n'était pas le pouvoir d'Ali Bongo qui était mauvais alors. Parce que les gens ont très... On a vraiment spéculé là-dessus. Hein. Donc ça reprend encore. Le Libanais nous arrache encore les terrains. Donc, on nous fait frapper. Donc, les policiers ont frappé un Gabonais parce qu'il est en litige avec le Libanais. Quand on sait que le Libanais n'a pas de terrain, il ne peut pas avoir un terrain en ce soir au Gabon. Mais comme il a l'argent, il peut se permettre d'arracher un Gabonais pour les policiers ont frappé sur le Gabonais là. Très bien. Qu'est-ce que faire? On avance seulement. On va dormir un jour, on va se réveiller si j'ai mon avis. Qu'est-ce que faire?
1: Merci encore à vous, monsieur le transporteur. Autre auditeur au bout du fil. Allô? Allô? Allô? Il est parti.
2: 06-21-491-16. 06-21-491-16. Allô? Transporteur, qu'est-ce que ton gros frère? Pour vendre un pays, il faut vendre la terre? Pour le qu'est-ce que vous ne comprenez pas? Votre pays est vendu, votre terre est vendue. Quand l'argent nous conduit, au lieu que c'est nous qui conduisons l'argent, quand l'argent nous conduit, c'est fini. Nous sommes rentrés là. Ne soyez pas étonnés. Nous sommes vendus. Quand ta terre est vendue, c'est toi aussi qui es vendu. Quand tes arbres sont vendus, c'est toi qui es aussi vendu. Comprenez comme ça. Nous sommes les arbres qui sont plantés dans un courant d'eau. Le courant d'eau là sur le monde. Soyez éclairé. Soyez pas dans les ténèbres. Quand vous voyez ça, c'est que notre pays est vendu. Les bâtisses qu'on a été conçues là, le seul moyen pour justifier les dépenses et le vol, c'est là. Mais si on donne aux Gabonais, ça, ils vont manger comment? Mais pour manger, il faudrait qu'ils construisent. Voilà pourquoi ils construisent. Leurs idées, c'est leur gain. Il faut la monnaie, il faut que le crédit consul, on a le bâtiment, on a les milliards, factures, un peu, on monte. Mais quand on va donner à Lambert, à Jean-Félix, lui gagne quoi? Avec ça. Il faut que, quand son argent est à la banque, il faut qu'il complique, qu'il vienne récupérer. C'est ça le système que nous ne voulons pas. C'est un système mondial. C'est pas seulement d'abord. Comment arrêter ça? Et qu'est-ce qu'il dit? Si nous nous approchons de lui, nous aussi, il va s'approcher de lui. Voici les miracles qui accompagneront ceux qui l'ont cru en lui. Ils feront des camps pour les prodiges et miracles. C'est ce que nous attendons. Quand on parle de lamentation, c'est lamentation. Mais est-ce que la lamentation, ça concerne lui? Vous allez dans la Bible, vous allez voir un livre qu'on appelle lamentation. Le peuple aussi, vous avez été comme ça. Il s'est lamenté comme nous. Ça n'a pas changé, c'est le même Dieu. C'est le même Dieu que nous prions, c'est le même Dieu que nos ancêtres priaient. Les Zambé Kana. Les Zambé de Kana. On est un Zambé, au Gabon. C'est le Zambé de Kana que nos ancêtres adoraient. Et on est quitté loin pour venir ici au Gabon. Est-ce que vous comprenez même? Oh mon Dieu, je suis en train d'éclairer, Seigneur.
1: Merci.
2: Afin que tes enfants puissent comprendre le sens de ta parole.
1: Merci à vous, monsieur Lambert. On va prendre un autre auditeur après vous. Allô?
0: Oui, madame Nassé.
1: Monsieur Lalou, réflexion.
0: Ah non, madame Nassé.
1: Monsieur.
0: Je vais essayer de renverser les côtes. Comment vous pouvez vendre un pays où vous avez une garde républicaine qui n'est nullement dans la défense? La garde républicaine est censée protéger le président de la République. Vous vendez un pays comme ça, comment? Comment vous vendez un pays, là vous avez une armée nationale. Vous avez les Bérets Rouges, l'armée de terre, l'armée de l'air, tous les constitués qu'il y a. Vous vendez le pays là comme ça. J'ai envie de savoir. Plus que l'armée, c'est les enfants du peuple. C'est le peuple qui donne, qui utilise à l'armée et protéger son pouvoir. Je vous le dis, l'armée n'agit que sur le peuple. C'est ce qui est arrivé au Gabon. Et dans tous les États, vous avez vu dans les pays, comme au Sénégal, un peu partout, l'armée, les gens veulent renverser et l'armée se met du côté du peuple parce que c'est leur devoir. Vous ne pouvez pas vendre le pays. À part si on fait juste parce qu'on veut vivre, c'est pas possible. Seul,
3: Mais qui sont au sommet de l'Ilomie, qui nous fait croire que, avec leurs petits enfants qu'ils ont parrainés à gauche à droite, qui viennent dans les quartiers pour nous faire croire que.
1: Il est parti. On va prendre notre auditeur au bout du fil. Allô?
4: Madame Nati, bonjour.
1: Monsieur Jean-Narcisse, bonjour.
4: Je salue la cellule officieuse de l'Élysée que j'ai écoutée enfin à l'antenne.
1: Mm-hmm.
4: Parce qu'il intervenait le plus souvent par messagerie. Et Monsieur Jean-Narcisse, ils l'ont su.
1: Mm-hmm.
4: Bon, je reviens interpeller le ministre de l'équipement et de la construction. Je vous avais dit que je ne peux pas me taire si la route de Milonci n'est pas arrangée. Monsieur le ministre, on a besoin de vous à Milonci. Venez nous réparer la route, nous voulons bien circuler dans notre quartier. Vous avez réparé les autres voies secondaires du 6e arrondissement. Pourquoi c'est celle de Milonci que vous oubliez? Nous voulons aussi bénéficier de largesse de la 5e République. Merci et je reviendrai.
1: Merci de nous revenir, monsieur Jean-Narcisse. Auditeur au bout du fil. Allô? Allô?
5: Allô, monsieur.
1: Bonjour, monsieur.
5: Moi, j'ai l'impression que le code inversé, que même la très longue section de fait là, son codage, ça n'est pas bon. J'ai l'impression qu'il doit se tromper un peu. Et depuis un moment, j'ai l'impression qu'il a un peu eu sa part. Et il a tendance à défendre un peu. Monsieur Gattolo, faut bien décoder les choses. Et ne décodez pas les choses selon votre entendement. Décodez les choses selon l'entendement de tout le monde.
1: Mm-hmm.
5: Parce que vous allez nous faire comme le soi-disant prophète Moukwa qui vient pas, il le sait, qui comprend, que ce que les gens comprennent, comprend rien. Votre décodage-là, c'est en tout cas, n'est pas très clair. Et c'est un peu de réveiller dans la logique pour décoder réellement. N'inversez pas. Parce que quand vous inversez, ça ne donne aucun sens. N'inversez pas les codes. Laissez les codes tels qu'ils l'ont, ils sont, pour qu'on puisse les comprendre. Parce que la langue, ça finit par fatiguer.
1: Nous vous remercions, le transporteur. Code renversé ou code ne pas renversé. Monsieur Lalonde, vous avez la parole. Le temps au bout du fil. Allô?
6: Oui, monsieur l'homme de l'Élysée, je crois, bonjour. Mais que sont devenus les stocks de pièces d'identité se trouvant depuis les années 90? J'ai ma carte qui pourrit là-bas depuis les années 90. Voilà. C'est comment? Il y a combien de pièces d'identité là-bas, du côté de l'escape là-bas? Madame la ministre de la Défense, la ministre d'État, je pense qu'il y a un conseil, demain, je ne sais pas, ou après-demain. Je vais faire la proposition au président de la République, chef de l'État, chef de gouvernement. La récupération, le rétablissement des cartes d'identité par les forces de défense et de sécurité dans l'industrie nationale, comme par le passé. Voilà, établissement de cartes d'identité par proximité à ceux. Dans chaque arrondissement, dans chaque département, dans chaque canton, dans chaque village, il y a toujours un corps de gendarmerie cartonné, classifié. Aussi simple que ça, et le problème sera réglé. Définitivement. Voilà. On n'a pas besoin de la police nationale. Et la police, mais que fait la police nationale nous concernant? Pire encore, quand nous sommes en possession de nos cartes d'identité nationale. Rien du tout. Voilà. Donc, prenez les 45 000 francs de frais de passeport et les frais de carte de séjour, eh bien, ça fait rentrer de l'argent là-bas. Bon, et puis, je me rappelle des années 70. J'apprenais à Saint-Pierre en face de la présidence que ceci, c'était merveilleux de voir la garde républicaine. Et la garde républicaine, c'était quoi? Aussi simple que ça. La gendarmerie nationale. Et c'est pourquoi vous avez le Carouf à proximité. Vers les 7 heures, on voyait les gendarmes en cas, hommes et femmes, faire éventuellement leur défilé entre la présidence Et le camp qui est devenu aujourd'hui le camp de la GR, c'était la gendarmerie nationale. La GR devait faire partie des forces de défense de sécurité de troisième catégorie. Même titre que l'armée de terre.
1: Merci. Monsieur Jean-Félix, de nous faire un peu d'histoire. Auditeur au bout du fil, on va le prendre. Allô?
7: Oui, Nati?
1: Monsieur Frédéric et toi?
7: Oui, je dis bonjour au frère qui est venu nous donner le nombre des cartes qui sont déjà sorties. Oui, c'est une bonne chose. Merci. Bon, moi, j'aimerais savoir. Il a bien dit 3 000, hein?
1: 30 000. Oui.
7: Bon, moi, le problème là que je ne comprends pas, monsieur, 30 000 cas d'enquête qui sont déjà là, ils sont à l'attente
1: d'être récupérés.
7: De ceux qui sont concernés. Mon épouse, nous avons fait nos cas d'enquête en mai 2025. J'ai récupéré le mien avant décembre 2025. Jusqu'à aujourd'hui, ça fait déjà presque un an et deux mois. Un effet que le va-et-vient. Or, c'est en cours de traitement. Bon, maintenant, les 30 000 là, qui sont déjà sortis, que pour ceux qui ont fait en quelle année, parce que je ne peux pas comprendre, vous le dites bien, les 4 sont déjà là. Bon, maintenant, pour mon épouse, 14 mois, sa carte d'identité jusqu'à aujourd'hui, c'est sûr, en cours de traitement, un an et deux mois. Le papa en question, que j'ai dit tout à l'heure, nous étions tous ensemble, lui aussi, ça fait presque un an. Il y en a ceux qui, les cartes d'identité qui sont là-bas, c'est pour qui? Ou il y a maintenant une business, on ne sait pas si, quand ils remettent leur fiche, il faudrait mouiller comment on fait pour les cartes d'identité, les passeports, pour que ça soit vite, il faut mouiller. Il faut le dire aussi, parce qu'on ne comprend pas. Si quelqu'un qui sait très bien que sa carte d'identité est sortie, ça va encore tenir là-bas sérieux par rapport à quoi? C'est la question. Ou il faut aussi mouiller pour qu'on nous remette ça? C'est la question. À demain.
1: Merci encore à vous, monsieur. Tu fais dire que toi, il y a demain. Comment? Auditeurs au bout du fil, non, les parties hein, qui sont sûrement. Il y a plusieurs cartes qui sont déjà du côté de la DGI. Disait, monsieur, la cellule officieuse, plus de 30 000 cartes nationales d'identité sont déjà faites, mais que personne ne va récupérer. Mais d'autres rebondissent en disant en quelle année cela a été fait, parce que d'autres n'arrivent pas à rentrer en possession de leur carte, toujours en cours de traitement, nous tous toujours en cours de traitement, on attend la fin du traitement et la sortie de nos cartes. Et que ceux qui savent qu'ils ont eu à faire les cartes depuis l'ouverture, donc depuis le premier jour hein, que le Sénat a ouvert ses portes, c'est de repartir de ce côté-là et aller fouiller. Pourquoi pas aussi trouver une autre mesure de se mettre dans les différents arrondissements hein, avec les différentes cartes. Et pouvoir aussi appeler à la population de venir vers vous afin de récupérer leur carte. Monsieur la cellule, au leader au bout du fil. Allô? Allô? 0-66-21-91-16. Il est parti, il est là. Allô?
2: Oui, je salue le frère policier. Ça, c'est le vieux auditeur. Je crois que c'est l'ami de Bixé. Mais mon frère, vous avez la communication. Communiquez aux personnes qui ont les cartes chez vous pour venir récupérer. Peut-être qu'eux aussi, ils attendent aussi. S'il y a pas la communication, ils vont savoir comment. Parce qu'il y a un business qui se passe aussi chez vous là-bas. Et de tous les démarcheurs là. Pour avoir facilement ta pièce, il faut passer par des démarcheurs. Il faut miser. Est-ce que c'est pas ça qui fait en sorte que les gens sont bloqués? C'est ça, on se pose des questions. Vous avez les cartes là-bas, mais vous ne communiquez pas. Bon, on saura comment. Voilà, mon frère vient de souligner un problème pour sa femme. Peut-être que la carte est sortie dans les 3 000 là. Mais si vous ne communiquez pas, on va savoir comment. Non, ça c'est pas des excuses à donner. Hein. Moi, il y a un business qui est là. Il y a un business, moi, je vois qu'il se floue. Vous voulez éliminer nous, les Gabonais. Vous ne voulez pas que nous, on a pas d'argent. Vous ne voulez pas que nous aussi, on bénéficie des richesses de ce pays. C'est ce que nous voyons. Parce que c'est simple, là. Quelqu'un qui a une carte, qui a un permis de conduire, pourquoi ne pas interroger et voir si c'est un permis qui est normal. dans vos machines. Pourquoi pételer? Vous avez fait la calamité nationale pour encore avoir un permis. Qui n'a pas la calamité nationale, qui n'a pas le permis. Bon, l'ancien permis et l'ancien cadre, c'est pas valable. Il n'y a pas de culé là. Pourquoi vous compliquez la vie des gens comme ça? Pourquoi vous compliquez? C'est la question qu'on vous pose. Pourquoi vous compliquez la vie des gens? Nous qui sommes allés dans les 60 là, tu vas trouver les fiches, oui, mais on te dit qu'il n'y a pas. Les mairies brûlées. Bon, tout cela, on ne sait pas qui a brûlé. On te dit qu'il n'y a pas. Ton nom n'est pas là. On fait comment?
1: Question.
2: On fait comment? Vous gérez l'administration, oui, mon frère. J'essaie de quitter d'abord la PJ. Là, maintenant, tu es au CEDOC.
1: Révélez-nous, monsieur Lambert.
2: C'est un ancien auditeur. La voix, là, j'ai reconnu la voix.
1: D'accord.
2: C'est un policier.
1: Merci. C'est un policier. Merci de nous avoir écouté. Merci de l'écoute. Auditeur, on va le faire. On va le prendre. Allô, auditeur en ligne. Allô.
8: Allô.
1: Oui, monsieur. Veuillez diminuer le volume de votre radio, s'il vous plaît. Bonjour, monsieur.
8: Oui, c'est l'homme du Gabon.
1: L'homme du Gabon, oui, comment allez-vous, monsieur?
8: Oui, moi, je ne sais pas comment ma carte d'identité est connue. Je suis né en Nigeria. En arrivant en Nigeria, je suis arrivé à la préfecture, non plus le tour de la tour. Donc, je ne peux plus avoir la carte d'identité. Deuxièmement, est-ce que la machine qui fabrique les visites techniques ne peut pas faire sortir des cartes d'identité? Au Gabon, nous parlons de cartes d'identité, 2 millions d'habitants. Madame la
1: ministre. Monsieur.
8: Il y a mon frère qui est arrivé au village. Moi-même, je vous ai dit que je devais rentrer au village. Je vous dis.
1: Il est parti, merci. L'homme du Gabon nous revenir sûrement demain parce qu'on n'a plus assez de temps. Autre auditeur au bout du fil, on va le prendre. Allô?
9: Oui, madame la ministre.
1: Monsieur Lalonde, réflexion.
9: Le transporteur disait quoi? Parce que je n'ai plus appel. Après que je suis habité, il disait que je me suis trompé de quoi?
1: Il a dit le code que vous avez renversé n'a pas de sens là, cette fois. Il a dit le code que vous avez renversé n'a pas le sens. Ne renversez pas les codes selon votre sens, mais selon tout le monde.
9: Mon intervention n'a pas de sens.
1: Le code que vous avez renversé, le code.
9: Ok, c'était juste parce que j'ai dit que l'armée, c'est les gardiens du pouvoir, du peuple. C'était ça?
1: Je ne sais pas. Mais il a dit que le code que vous avez renversé, là, n'a pas de sens.
9: L'armée, c'est les gardiens du pouvoir du peuple. Mais s'il faut aller dans une logique, madame le dit, la guerre n'est pas un service de la défense. Même si vous faites un coup d'état avec la guerre, je vous dis que les organes internationaux vont sanctionner la guerre. Vous avez bien vu que le coup de temps qui s'est passé au Gabon, on vous a dit l'armée, on vous a pas dit la GIE. Bon, maintenant, comme c'est des États africains, vous comprenez que chaque dirigeant qui arrive crée sa milice. Et la GIE ne peut pas faire un coup d'État, jamais. Donc, moi, je parle de l'armée. Je n'ai aucun problème avec, parce que les États africains, vous connaissez comme moi que parfois ils n'ont pas confiance à leur propre armée. Sinon, on va peut-être dire qu'à l'époque des Léons Blancs, c'est l'armée qui gardait Léons Blancs. Et quand on regarde bien l'histoire du Gabon, on se rend compte que les anciens militaires de l'époque, quand on parle de coup d'État, parce que l'armée était outillée et ils étaient proches de la présidence de la République. Selon ma réflexion. Donc, quand Omar Bongo arrivait au pouvoir, vous avez vu que n'ayant pas confiance à son propre armée, il a créé sa force républicaine. Donc, si on va dans une réflexion, vous comprenez que la garde républicaine sert à protéger la présidence. Mais s'il s'agit de faire un renversement. Elle n'est pas dans l'autorisation de le faire. Maintenant, vous pouvez le faire sur un corps de renversé, mais en associant l'armée quelques généraux, comme ce qui s'est passé. Donc, il ne peut pas venir me dire que le pouvoir, vous le dites tout le temps ici, que le pouvoir appartient. Mais quand le peuple met le pouvoir à un individu d'être au sommet de l'État,
1: revenez-lui.
9: Il faut bien que, voilà, je vais arriver, que quelqu'un le proteste. Voilà. Parce que l'armée, le pouvoir appartient au peuple, mais l'armée garde le pouvoir du peuple. Selon ma réflexion. Bon, maintenant, ici, il peut m'apporter autre chose que si l'armée. Ce n'est pas les gardiens du peuple. Ils viennent me le dire. Sinon, on n'appellerait pas l'armée à chaque fois qu'on est dans les difficultés. Le peuple s'adresse toujours à l'armée. Allez, madame Nathie.
1: Merci de la longue réflexion.
9: Bon appétit.
1: Merci à vous
9: je
1: aussi.
9: Je vous aime et je me préfère.
1: Comme d'habitude, un dernier auditeur avant la pause, avant la fin de cette émission. On va le prendre. Un dernier auditeur. Allô.
10: Allô.
1: Monsieur.
10: Oui.
1: Vous
10: c'est vous qui avez les cartes stockées à la DGI. Je crois que c'est ça.
1: Monsieur.
10: 30 000, non.
1: 30 000, oui, monsieur.
10: Eh bien, vous multipliez par 10 000 francs, vous avez la réponse.
1: Merci encore à vous, monsieur Jean-Félix. Avant de rendre l'antenne, on va lire ce dernier message concernant la CENI. Il y a plus de 30 000 cartes d'identité qui ne sont pas toujours récupérées lors de la demande de la CENI. Les services compétents font dans l'inspection, filtrage et de retour des maires ou préfectures de vos états civils afin d'avoir un fichier fiable. Pour le cas du président, c'était à titre du lancement du projet. Sinon, tous les dossiers sont traités avec efficience et efficacité. Vos suggestions seront toujours prises en compte. Signé la cellule officieuse de l'Élysée. Oui, merci encore à vous, la cellule officieuse de l'Élysée. Remercions aussi tous nos auditeurs qui ont pu participer de loin ou de près à cette émission. Demain sera un jour nouveau. Je crois qu'à 11h, nous serons là pour une nouvelle émission. Vous laissons encore accompagner de nos programmes. Nous vous souhaitons un bel après-midi chez vous. Marley Houdvalien était à la réalisation. Nati était à la présentation. Merci encore de nous avoir suivis. Bonne suite de nos programmes sur 93.5.

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1: L'estrade classique est l'écrasement. 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
2: Et bonjour à tous les auditeurs. Alors, pour emboîter le pas de mon frère Melchior que je salue, la décision du gouvernement de suspendre la distribution et la vente même de l'eau aux populations, franchement, elle est en tout point ridicule, excusez-moi du terme. Elle est ridicule, à la limite même, je veux dire, hein, parce que on pourrait dire autre chose. Il faut quand même noter que parmi ces agents-là, en griffe comme ça, qui s'occupent de la livraison de la vente de l'eau dans le Grand Libreville, il y en a qui ont des fiches circuits, qui sont enregistrés en tant que PME qui payent leurs taxes. Ça, il faut le noter. Donc, du jour au lendemain, se lever comme ça pour prendre la décision de suspendre cette activité, ben, qu'est-ce qu'on fait de ces gens-là? Comment font-ils alors pour vivre? Comment font-ils? Et sur quoi, de façon légale, franchement, s'appuie cette décision-là? Moi, j'aimerais bien comprendre. Au-delà de ce que, comme l'a dit Melchior, on est là encore une fois en train de mettre une grande partie de la population du Grand Libreville dans un stress hydrique, mais aigu, oui. Au-delà de ça, il y a que derrière, comme l'a dit également M. Simon, pourquoi ne pas laisser la SEG s'en occuper? Pourquoi choisir les forces de défense et de sécurité quand on sait que la relation claire qui existe entre les forces de défense et de sécurité de la population, elle est exécrable? Pourquoi? Et on l'a déjà constaté, rien que le numéro, il est indisponible. Il est indisponible. Donc, franchement, il n'y a même pas besoin de réfléchir beaucoup, parce que ça, c'est la je ne sais pas combienième décision qui est prise, mais qui est complètement incompréhensible. Vous vous demandez, mais comment ces gens s'asseignent et prennent des décisions pareilles de façon consciente? Est-ce que c'est possible? Est-ce que ces gens-là pensent au démarrage? L'eau, c'est la vie. C'est la vie. Comment on peut prendre de telles décisions, Nati? Rien que pour le SAMU social, parce que pour le SAMU aussi, il faut appeler. Pour avoir le SAMU, c'est compliqué. L'affaire des numéros verts, là, ça ne marche pas dans ce pays. Ça ne marche pas. Oh, Seigneur, ça... Je suis à l'écoute.
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0: Sacrée histoire.
1: Non mais arrête, je sais très bien que c'est ringard ce que je te dis.
0: Mais n'importe quoi.
1: On sait tous que de nos jours, le sexe est devenu quelque chose de banal. Et c'est juste que pour moi, c'est important. Mmh. Je comprends.
2: T'as totalement raison.
1: C'est vrai.
2: Et toutes les filles devraient voir ton mental.
1: Ça me soulage que tu penses comme ça.

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